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1: Bonjour à tous et on commence en football avec des débuts réussis pour les Bleus. L'équipe de France a dominé hier soir le Sénégal 3-1 pour son entrée dans la Coupe du Monde. Après une première période compliquée, les Français ont dominé pendant la seconde avec un doublé d'Mbappé et un autre but de Bradley Barcola. Dans le reste de l'actualité, nouvelle vague de chaleur en France. Elle débute aujourd'hui avec un pic prévu dimanche. La barre des 40 degrés pourrait être dépassée dans plusieurs régions selon Météo France. Et face au coup de chaud à venir, le ministre de l'Éducation nationale, Édouard Geffray, annonce que les épreuves orales du bac prévues la semaine prochaine pourraient être reportées. On rappelle que les épreuves écrites, elles, ont été organisées le matin. Certaines villes ont également déjà pris des mesures. À Paris notamment, la baignade dans le canal Saint-Martin est possible dès aujourd'hui. Autre conséquence, la SNCF a déjà annulé pour demain 27 trains. Trois lignes jugées fragiles sont concernées, Paris-Toulouse, Paris-Clermont et Bordeaux-Marseille. Le G7 fait front commun pour l'Ukraine en présence de Volodymyr Zelensky. Les dirigeants des sept puissances ont affirmé hier depuis Évian leur volonté d'intensifier la pression sur la Russie pour mettre fin à la guerre. Le président américain Donald Trump s'est notamment dit prêt à rétablir les sanctions contre le pétrole russe. La Russie qui est mise en cause dans un incident dans la Manche. Un navire de guerre russe a tiré des coups de semonce en direction d'un yacht britannique. Le ministère russe de la Défense affirme que le bateau s'approchait dangereusement du bâtiment militaire. Personne n'a été blessé. Retour en France et le Sénat adopte le projet de loi sur le 1er mai. Le texte prévoit d'autoriser les boulangers et fleuristes artisanaux à faire travailler leurs salariés ce jour-là. On rappelle que le 1er mai est pour l'instant obligatoirement chômé et payé. Le texte est désormais transmis à l'Assemblée nationale où son examen ne débutera pas avant septembre. Et puis la Vasque Olympique de retour à Paris cet été. EDF concepteur de la Vasque l'a annoncé hier. Elle sera en libre accès et sans réservation au Jardin des Tuileries du 21 juin au 14 septembre. Excellent début de journée à tous.
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1: L'atelier blanc s'est préparé et change de nid, de la rive droite au 21 rue de la République en cœur de Bastide. La première exposition de ce nouveau lieu de rencontre et d'expérience artistique autour de l'art contemporain commence dès aujourd'hui avec une balade dans les créations de jeunes artistes révélées lors des prix Jeunes Créations. On écoute Martine Estival, présidente, et Catel Ouzé, coordinatrice générale pour l'atelier blanc.
2: Ça va être une balade à quatre temps pour un été. Quatre temps parce que quatre artistes vont se succéder dans la salle des arceaux au rez-de-chaussée de l'immeuble du 21. Ces quatre artistes ont été choisis parce qu'ils ont retenu l'attention du public de l'atelier blanc lors des précédents prix Jeunes Créations. Chacun d'entre eux a été pris du public.
3: Et donc Iris Frère débutera la saison le 17 juin, la saison estivale, avec une première installation autour du tissage de cabanes à soie. Ensuite, Léo Mousset, qui lui travaille l'installation à partir de céramique et d'objets aussi un peu du quotidien qu'il a de l'année, soit autour de nous, soit dans sa famille, nous proposera une installation autour aussi des cartes postales. Enzo Rouleau-Bray, qui lui pratique la peinture comme un sport, il était venu l'année dernière autour du foot. Là, il s'intéressera au motocross. Et enfin, Cassandre Fournet, qui est une voyageuse urbaine de nos rues un peu quotidiennes, nous proposera ses dessins. Elle avait proposé au prix Jeunes Créations des dessins de plantes sauvages glanées au fil des rues et des failles du béton. Et là, elle revient avec une série de dessins aussi en couleur et d'installations. Donc, quatre installations à voir du 17 juin au 5 septembre au rez-de-chaussée, au 21 rue de la République. Et on vous attend avec grand plaisir pour découvrir ce lieu et ses artistes.
1: La porte est grande ouverte. Franchissez-la.
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1: Les portes ouvertes du Conservatoire du Grand Montauban, c'est samedi 20 juin de 13h à 20h. Le cloître des Carmes sera animé par des spectacles et des concerts. C'est l'occasion de découvrir les différentes danses enseignées au sein de l'établissement. Débutants ou futurs professionnels, tout le monde est le bienvenu. Gwenaëlle Martinez, professeure de danse.
2: Donc dans le département danse sont enseignées principalement la danse classique et la danse contemporaine, et également on peut compléter sa formation par la danse jazz. Alors il y a un parcours effectivement qui s'appelle parcours études où il y a ce niveau, mais il y a d'autres offres de parcours qui sont aussi proposées pour pouvoir justement ouvrir à une grande diversité de publics. Il y a le parcours lycée, il y a le parcours adulte, il y a les dispositifs de classe horaire aménagée danse. Voilà, nous avons le parcours aussi éveil initiation pour les plus jeunes enfants de 4 ans à 8 ans. La plupart de nos élèves sont amateurs, mais nous en avons certains qui ont le souhait et le désir de se pré-professionnaliser. Donc nous accompagnons ces élèves par le biais d'un cycle spécialisé. Mais nous avons également une formation qui s'appelle préparation à l'EAT. C'est l'examen d'aptitude technique, qui est un examen qui est nécessaire pour pouvoir ensuite accéder à la formation au diplôme d'état de professeur de danse. Donc ce sont des étudiants qui chaque année viennent pour pouvoir se préparer à cet examen ou à des concours d'entrée de pôle supérieur.
1: Avec plus de 70 événements par an, le Conservatoire du Grand Montauban pousse ses élèves sur le devant de la scène. Samedi 6 juin, plus de 900 personnes étaient réunies lors de la soirée musicale et chorégraphique à Eurythmie.
2: La journée portes ouvertes, il y aura justement des extraits de cette belle soirée musicale et chorégraphique. Il y aura également des restitutions de projets hors les murs qui ont été élaborés dans l'année, des restitutions de répertoire et également des créations avec les élèves qui sortent du dispositif CHAD avec le du collège Ingres.
1: Pour rencontrer les 6 professeurs de danse ou s'essayer aux autres disciplines, la musique, l'art plastique et l'art dramatique, c'est samedi 20 juin au Conservatoire du Grand Montauban.
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0: 17h, bienvenue à vous sur CFM Radio. Je vous souhaite un bon réveil sur CFM jusqu'à 10h. C'est Jérôme pour vous accompagner ce matin.
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0: C'est Clémence Lebary tout de suite pour le Flash Info. Bonjour Clémence.
2: Bonjour à tous. Et on commence avec la Coupe du Monde de football. Et c'est bien parti pour l'équipe de France. Une victoire 3-1 sur le Sénégal pour entamer le mondial. Le prochain rendez-vous, c'est France-Irak lundi soir à Philadelphie. L'Irak battu 4-1 dans l'autre match par la Norvège. Et puis dans la dernière affiche de la nuit, l'Argentine surclasse l'Algérie 3-0 avec un triplé de Lionel Messi. Dans le reste de l'actualité, l'éducation nationale s'adapte face à la vague de chaleur. Les températures vont encore grimper aujourd'hui avec un pic annoncé pour la fin de semaine. Et le ministre de l'Éducation nationale assure que les épreuves orales du bac prévues l'après-midi la semaine prochaine pourraient être reportées au cas par cas. En ce qui concerne les écoles maternelles et primaires, des adaptations pourront également être mises en place. Des pétroliers iraniens ont franchi la zone du blocus américain. Hier, l'Iran a déjà annoncé que ce blocus en place depuis 2 mois avait été levé avant la signature d'un accord avec les États-Unis prévu vendredi. Un cinquième du pétrole mondial transite en temps normal par ce passage maritime stratégique. Retour en France et Francis Holm de nouveau devant la justice. Le tueur en série va être renvoyé devant les assises des Hauts-de-Seine pour le meurtre d'un agriculteur en 1989 dans le Vaucluse. Jean-Joseph Clément avait été retrouvé mort à Bédaride, le crâne fracassé par une pierre. Francis Holm avait d'abord bénéficié d'un non-lieu avant que l'instruction soit rouverte, puis confiée au pôle cold case de Nanterre. Surnommé le routard du crime, le sexagénaire a été condamné pour 11 homicides entre 1984 et 1992. Le Parlement allonge la durée de rétention des étrangers en situation irrégulière et jugée dangereux. L'Assemblée nationale a définitivement voté la mesure hier. La durée d'enfermement passe ainsi de 90 à 210 jours à titre exceptionnel. Seront concernés les étrangers définitivement condamnés pour certains crimes et délits. Et puis c'est déjà fini pour Shein au BHV Marais à Paris. Le partenariat entre la plateforme chinoise et le grand magasin parisien va prendre fin avec la nomination d'un nouveau propriétaire. Excellent début de journée à tous.
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Talisco, Two Fingers Gone, il est 7h05, il y aura des places de ciné à gagner ce matin, je peux déjà vous l'annoncer, ce sera un petit peu après 9h, ce sera pour le film et la séance de votre choix, et vous suffira de nous appeler, hein, d'être parmi les plus rapides tout à l'heure au 05 63 93 00 20, soit dans l'un des deux CGR à Montauban ou alors à la salle Arcé de la scène nationale Albitane, voilà si c'est plus votre truc, le film Arrêt et Essai. Et puis justement, on va en parler des films qui sortent à l'affiche cette semaine et ce mercredi. C'est dans quelques instants et juste après Gaëtan.

0: Il est 7h08 et comme promis, tout de suite on fait un point sur les sorties ciné de ce mercredi. La grosse sortie de la semaine, c'est du côté de l'horreur et de la SF avec Backrooms, la légende urbaine portée sur grand écran. C'est Ken Parsons, connu sous le nom de Ken Pixels, qui a développé le lore de cet univers depuis des années sur sa chaîne YouTube. Clark, propriétaire d'un magasin de meubles en difficulté, parle de ses problèmes à Marie, sa psy, et lui évoque un étrange endroit qu'il a découvert rempli de couloirs jaunes et de phénomènes étranges. Au casting, on retrouve Chiwetel Ejiofor et Renate Renzve. Ce mercredi, l'animation est aussi à l'honneur avec tout d'abord Toy Story 5. On y retrouve évidemment Woody, Buzz et ses amis. Et un nouveau personnage fait son apparition, Lilipad, la tablette éducative pour les enfants. Ce qu'un volet aborde l'usage de la technologie, de l'électronique et surtout des écrans chez les enfants. Dans un autre registre un peu moins tout public, c'est la comédie d'animation Jim Quinn, présentée en sélection officielle à Cannes 2026. Jim, icône sexy de la scène gay parisienne, voit sa vie basculer lorsqu'il contracte l'hétérose, un étrange virus qui transforme les hommes gays en hétérosexuels. Une dynamite pop et queer qui a tout pour devenir culte selon le site Combini. Et puis en bref, ce mercredi, il y aura aussi le drame L'illusion de Yakushima avec Vicky Krieps sur la difficulté du don d'organes au Japon. On note aussi ce mercredi, la comédie devient géniale avec Manu Payet qui part en voyage en Allemagne. C'est tout pour ces sorties ciné. Bonne séance à vous cette semaine. N'oubliez pas les places à gagner tout à l'heure, un peu après 9h. Et rendez-vous dans quelques minutes pour la météo sur CFM Radio. La musique revient aussi très vite avec Olivia Dean.
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1: À nouveau un grand beau temps sur tout le nord-ouest de l'Occitanie aujourd'hui, mais prudence car la canicule s'intensifie également ce matin au thermomètre. Déjà 29 à l'Albin qui est 27 à Quissac, 28 à la Française et la Guépie, 26 du côté de la Cône et 28 à Monestier, 26 à Rodez et 29 ce matin à Villefranche de Rouergue. Cet après-midi il fera 34 à Castelmoratier et Figeac, tout comme à la Bastide de Pène et à Nohic, 35 à Albi, 33 à Vianne, 32 du côté de la Fouillade et 30 à Salcuran. Et puis aujourd'hui on souhaite une bonne fête au Hervé, en ce mardi 17 juin. Emmaüs insère des 3 œufs à Albi, recycle et réemploie des déchets d'électroménager et électronique. On va en savoir plus d'ici quelques instants avec Nina dans le coup de projecteur de CFM Cordes.

0: Belle vie de Marguerite à l'instant, 7h19, dans une petite dizaine de minutes. On voit ce qu'il y a à faire sur vos départements, voilà, pour ne pas vous ennuyer en ce moment. Avec le beau temps, ça donne envie aussi de sortir un petit peu. Supertramp, ça arrive aussi très vite, suivi de Green Day. Et là, tout de suite, on retrouve Nina de CFM Cordes pour parler eh bien, de réemploi, de déchets, d'électroménager et d'électronique aussi avec Emmaüs.
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2: Emmaüs Sincère, D3E à Albi, est une association un peu différente des Emmaüs que l'on connaît d'habitude. Elle propose de l'insertion par le travail à des personnes éloignées de l'emploi grâce à un atelier de recyclage et de réemploi des déchets d'électroménager et d'électronique. Nelly Wagner est directrice d'Emmaüs Sincère, D3E à Albi.
3: La finalité du travail de nos salariés en insertion et le réemploi des équipements électroménagers. Nos encadrants, donc qui font partie de l'équipe de travailleurs sociaux, ont une pédagogie pour amener les salariés, même les plus néophytes, ceux qui n'y connaissent rien en réparation, à pouvoir devenir eux-mêmes réparateurs d'électroménagers. Donc, entre leurs mains passent tous les équipements qui ont été récupérés à la demande de la communauté d'agglo, à la demande de la ville. Parfois, ça nous arrive même de venir sur Carmo faire de l'enlèvement. Et une fois que ces électroménagers sont passés entre leurs mains, ont été dûment réparés, nettoyés, complètement remis en état, ils sont mis en vente. Et en général, à des prix très, très attractifs. Et on travaille notamment avec des services sociaux pour lesquels on fait des tarifs encore plus bas pour permettre l'accès à des foyers les plus modestes ou à des personnes en précarité de pouvoir s'équiper dûment chez eux.
2: Depuis sa création il y a 25 ans, Emmaüs Insert à Albi a accompagné plus de 600 personnes vers l'emploi.
3: Moi, une de mes grandes satisfactions, c'est d'entendre « Oh, je suis venue chez vous acheter un truc il y a 10 ans. Bon, il vient de lâcher, donc je renouvelle et je reviens chez vous. » C'est quand même super, super intéressant. C'est valorisant pour les équipes, c'est valorisant pour les salariés et puis c'est valorisant pour l'action de recyclage.
2: Emmaüs Insert D3E, c'est une association au service de l'humain et de la planète. Elle se trouve au 119 route de Tersac à Albi.
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Green Day, Father of All, 7h28 sur CFM Radio. Tout de suite, et comme promis, voici votre rubrique culturelle. À Saint-Antonin, en Noble-Val, dans le Tarn-et-Garonne, le musée vous ouvre ses portes tout l'été. Le samedi après-midi, profitez de visites guidées animées par Céline Potonier, la Lieuse de temps, une guide conférencière passionnée. C'est tous les samedis dès ce mois de juin et jusqu'à fin septembre à 14h, 15h et 16h. On poursuit avec la fête de la biodiversité des idées à la Salvetta sur Agoute, sur les hauteurs de l'Hérault. C'est ce samedi 20 juin partout dans le village. Au programme, notamment des balades et de la cuisine de plantes sauvages, des semis, plantations et astuces jardinières. Sans oublier des impros poétiques et danser, une conférence sur l'hydrologie régénérative ou encore une ruche pédagogique. Et puis le Festival de la Sculpture de Montauban revient cette année avec pour thème Instant et Matière. Jusqu'au 25 juin, plus de 60 artistes, plasticiens, sculpteurs, professionnels et amateurs venus d'Occitanie investissent plusieurs lieux d'exposition de la ville. C'est notamment à voir à la Maison du Crieur. Le thème Instant et Matière explore le dialogue entre le geste artistique, le temps de création et la transformation de la matière. Entrée libre et gratuite donc, pour ce Festival de la Sculpture à Montauban. Voilà pour ces sorties, on y revient dans une heure sur CFM Radio. Et là c'est Flo de la Vega, aimez les gens.

0: Des membres du club La Connaisse, question pour un champion qui se creuse les méninges depuis un an pour préparer les plus de 1500 questions qui seront posées ce samedi aux 75 participants du tournoi annuel. Ce dernier reprendra en grande partie les mêmes principes du jeu télévisé. On en saura plus avec Christophe Mespoulette, président du club de La Connaisse, de questions pour un champion. Juste avant le coup de projecteur, je vous retrouve aussi pour la météo de tous vos départements. Et puis on écoute The Police, là très vite avec Roxane.
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1: Beau ciel bleu et pas de nuages à l'horizon tout au long de la journée sur l'ensemble de vos départements, mais les températures vont encore s'envoler. Ce matin, 29 à Montcuq et à Cajar, 29 aussi à Castelsarrasin et Saint-Antonin, 28 du côté de Vahour et 26 à Nage, 27 à Espalion et 29 à Malville. Cet après-midi, ça va remonter jusqu'à 35 à Pradines, 32 à Montredon, 33 à Saint-Projet et 35 à Moissac, 34 du côté de Cordes-sur-Ciel et 30 à Murat-sur-Vèbre, 31 à Honnay-Château et 34 à Toulon-Jacques, donc voilà, prudence avec ces fortes chaleurs. Et puis aujourd'hui, on peut souhaiter une bonne fête au Hervé en ce mardi 17 juin. Le tournoi de questions pour un champion, c'est ce samedi du côté de la Cône, dans le Tarn. Plus de 1500 questions préparées depuis un an et un tournoi dans les conditions du jeu télé. On en parle d'ici quelques instants dans le coup de projecteur.

0: My Soul de Bruno Mars, 7h47. On se retrouve à 8h pour vos infos. Je vous rappellerai aussi les places qu'il a à gagner ce matin. Si vous avez envie de profiter de quelques séances de ciné gratos, voilà, on vous offre ça ce matin sur CFM Radio. Je donnerai plus de détails tout à l'heure. Stevie Wonder, ça arrive aussi très vite, suivi de Dirty Heads. Et là, tout de suite, eh bien, c'est l'actu locale qui revient. On se dirige vers les Monts de la Cône et on va parler de culture générale.
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0: Ce samedi à La Cône, c'est le 10e tournoi annuel de questions pour un champion. Les membres du club La Cône travaillent depuis environ un an sur plus de 1500 questions. Les 75 candidats vont pouvoir s'immerger dans des conditions très proches du jeu télévisé. Christophe Mespoulette, président du club de La Cône.
2: Dans le club, on est 4 à s'être attelés à la tâche. C'est environ 1500-1800 questions à créer. On se doit de les faire légèrement différentes. Certains apportent de nouvelles thématiques, de nouveaux sujets. C'est un boulot qui se fait d'année en année. Comme on va également nous-mêmes dans le club, dans des différents tournois en France, ça permet de se tenir au courant, se tenir à la page, ce qui va, ce qui ne va pas. Grâce à l'intervention de la mairie de La Cône, nous avons donc des salles qui sont ouvertes au public par définition. Le public sera donc accepté à une seule et unique condition. Il ne faut pas souffler les réponses parce que ça annule la question, ça embête la personne qui avait pensé bien répondre à la question. Oui, l'après-midi, ce sont des parties qui correspondent exactement aux parties du jeu télé. Donc on a des systèmes de buzzer qui ressemblent au buzzer utilisé à la télévision, avec un petit champignon que l'on appuie, ça fait un bruit. Quand on répond, ça fait une lumière. Il y a même des chiffres qui apparaissent. Donc ça correspond exactement à ce qu'on a à la télévision. Le matin est un peu différent, beaucoup plus thématique, peut-être un peu plus long, mais c'est pour permettre de pouvoir classer les gens en fonction de leurs résultats, de pouvoir avoir ensuite un format tournoi classique, c'est-à-dire demi-finale, finale, et chacun est libre de venir à partir de 9h, de 9h à midi, et de 14h à 17h, 17h30.
0: Plus d'infos auprès du club de questions pour un champion à La Cône, et rendez-vous pour le public à partir de 9h à la maison des associations de La Cône.
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0: Il est 8h, très bonne matinée à vous, bon courage peut-être si vous partez au travail. Là en ce moment, ce sera en musique qu'on vous accompagnera aussi très vite avec Georges Ezra. Et là tout de suite, on va retrouver l'essentiel de l'actu de ce mercredi.
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0: On écoute Clémence Lobary tout de suite. Bonjour Clémence.
2: Bonjour à tous. Nouveau coup de chaud sur la France. Météo France prévoit de franchir la barre des 40 degrés dimanche dans plusieurs régions. Et le ministre de l'Éducation nationale assure que les épreuves orales du bac prévues l'après-midi la semaine prochaine pourraient être reportées au cas par cas. En ce qui concerne les écoles maternelles et primaires, des adaptations pourront également être mises en place. Autre conséquence, la SNCF a déjà annulé pour demain 27 trains. Trois lignes jugées fragiles sont concernées. Paris-Toulouse, Paris-Clermont et Bordeaux-Marseille. Dernière journée pour le G7 à Évian, avec au programme aujourd'hui une session de travail consacrée à la sécurisation de l'intelligence artificielle. À cette occasion, la France a invité plusieurs leaders de la tech mondiale et pour conclure ce sommet, un dîner est organisé à Versailles en présence notamment de Donald Trump. Les versements arrivent depuis hier. L'aide aux gros rouleurs de 100 euros, le guichet mis en place face à la hausse des prix des carburants, a ouvert le 27 mai dernier. Mais des délais de traitement supplémentaires ont été nécessaires, conséquence d'un afflux important. 900 000 Français en ont fait la demande. La suroptimisation fiscale des plus fortunés dans le viseur de Roland Lescure. Devant une commission de l'Assemblée nationale hier, le ministre de l'économie a défendu l'idée de mieux cibler la fiscalité des plus hauts patrimoines sans l'alourdir. Il a notamment plaidé pour privilégier la lutte contre l'optimisation et la fraude. Vers une Corse plus autonome, un projet de loi constitutionnelle est étudié à l'Assemblée nationale depuis hier soir. L'objectif, reconnaître la population corse comme une communauté. Elle aurait alors officiellement sa propre langue, son histoire ou encore sa culture. Un texte qui fait débat, il est vu par ses opposants comme une atteinte au fondement de la République par une partie de l'hémicycle. Et puis en football, tout n'a pas été parfait, mais les Bleus assurent l'essentiel pour leur rentrée dans le Mondial. Victoire 3-1 de l'équipe de France face au Sénégal hier soir, avec un doublé d'Mbappé qui devient le meilleur buteur de l'histoire de l'équipe de France. L'autre but a été marqué par Bradley Barcola. Le prochain rendez-vous, France-Irak, ce sera lundi soir à Philadelphie. Excellent début de matinée à tous.
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Anyone for You de George Ezra. Il est 8h05 et je suis sûr que vous ne l'avez pas oublié. Il y a des places de ciné à gagner dans environ une heure sur CFM Radio. Voilà, si vous avez envie de peut-être rester un petit peu au frais et à l'ombre, donc je vais vous faire une place de ciné pour le film et la séance que vous voulez. Eh bien, ce sera ce matin un petit peu après 9h en nous appelant 05 63 93 00 20. Ce sera soit dans l'un des deux CGR du côté de Montauban ou si vous préférez les films à réessayer du côté de la salle Arcé de la scène nationale d'Albiterne. Donc c'est vous qui choisirez ce matin et ce sera au 05 63 93 00 20. Il vous suffira d'être parmi les plus rapides, hein, tout simplement. Budgie, c'est tout de suite For a Minute.

0: Il est bientôt 8h10, je ne sais pas ce que vous avez prévu ce week-end, si vous avez envie de bouger, mais en rythme, bien venez vous initier à la danse, à la journée porte ouverte du Conservatoire de Montauban. C'est ce samedi, hein, 20 juin, et c'est Apolline qui va nous en parler de cette journée, et notamment elle sera avec Gwenaëlle Martinez, professeure de danse donc, au Conservatoire, donc pour du côté de Montauban. Ce sera tout à l'heure dans le coup de projecteur. Juste avant, moi je vous parle de la couleur du ciel sur tous vos départements. Aujourd'hui, bon, vous l'aurez compris, il n'y aura pas beaucoup de nuages et il y aura beaucoup de chaleur encore. On va voir ça en détail. Sombre, ça arrive aussi très vite avec Potential.
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1: Mercure va monter toujours plus haut en ce mercredi 17 juin. Attention à vous protéger donc de cette chaleur. Un soleil radieux à nouveau au programme sur tous vos départements dès ce matin et jusqu'en fin de journée. Ce matin, on compte déjà 28 à Cahors et à Saint-Céré, 29 à Montauban, 28 à Caussade, 27 du côté de Brassac et 29 à Gaillac, 26 ce matin à Luc-la-Primaube et 29 à Saint-Rémy. Pour cet après-midi, on attend jusqu'à 32 à la Bastide-Murat et 34 à Catus, 33 à Montclar-de-Quercy et Quélus, 34 du côté de Carnot, 29 pour Fraisse-sur-Agoute, 31 à la Salvetat et à l'ECA Lessac cet après-midi. Et puis n'hésitez pas, si vous en connaissez, à souhaiter une bonne fête au Hervé aujourd'hui, en ce mercredi 17 juin. Et puis, n'hésitez pas à aller vous initier à la danse aux journées portes ouvertes du Conservatoire de Montauban ce samedi 20 juin. C'est Apolline qui va nous en dire plus d'ici quelques minutes. 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
1: Héloïse qui nous dit bye bye. Alors nous, on se retrouve très vite, rassurez-vous, d'ici quelques minutes pour vos sorties culturelles. Voilà, pour bouger un petit peu sur vos départements en ce moment. D'ici là, c'est Phil Collins qui arrive. Et il est 8h20, c'est le moment de retrouver l'actu locale avec la rédaction de CFM Montauban. Et on va parler du conservatoire de Montauban qui nous initie à la danse ce samedi.
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3: Les portes ouvertes du Conservatoire du Grand Montauban, c'est samedi 20 juin, de 13h à 20h. Le cloître des Carmes sera animé par des spectacles et des concerts. C'est l'occasion de découvrir les différentes danses enseignées au sein de l'établissement. Débutants ou futurs professionnels, tout le monde est le bienvenu. Gwenaëlle Martinez, professeure de danse.
4: Donc dans le département danse sont enseignées principalement la danse classique et la danse contemporaine, et également on peut compléter sa formation par la danse jazz. Alors il y a un parcours effectivement qui s'appelle parcours études où il y a ce niveau, mais il y a d'autres offres de parcours qui sont aussi proposées pour pouvoir justement ouvrir à une grande diversité de publics. Il y a le parcours lycée, il y a le parcours adulte, il y a les dispositifs de classe horaire aménagée danse. Voilà, nous avons le parcours aussi éveil initiation pour les plus jeunes enfants de 4 ans à 8 ans. La plupart de nos élèves sont amateurs, mais nous en avons certains qui ont le souhait et le désir de se pré-professionnaliser. Donc nous accompagnons ces élèves par le biais d'un cycle spécialisé. Mais nous avons également une formation qui s'appelle préparation à l'EAT. C'est l'examen d'aptitude technique, qui est un examen qui est nécessaire pour pouvoir ensuite accéder à la formation au diplôme d'état de professeur de danse. Donc ce sont des étudiants qui chaque année viennent pour pouvoir se préparer à cet examen ou à des concours d'entrée de pôle supérieur.
3: Avec plus de 70 événements par an, le Conservatoire du Grand Montauban pousse ses élèves sur le devant de la scène. Samedi 6 juin, plus de 900 personnes étaient réunies lors de la soirée musicale et chorégraphique à Eurythmie.
4: La journée portes ouvertes, il y aura justement des extraits de cette belle soirée musicale et chorégraphique. Il y aura également des restitutions de projets hors les murs qui ont été élaborés dans l'année, des restitutions de répertoires et également des créations avec les élèves qui sortent du dispositif CHAD avec le du collège Ingres.
3: Pour rencontrer les 6 professeurs de danse ou s'essayer aux autres disciplines, la musique, l'art plastique et l'art dramatique, c'est samedi 20 juin au Conservatoire du Grand Montauban.
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0: 8h27, très bonne matinée sur CFM Radio. C'est le moment tout de suite de refaire un point sur les sorties, les activités culturelles à ne pas manquer en ce moment tout près de chez vous. Ce mercredi à Mercues dans l'Hot, un nouvel atelier de peinture numérique pour ados et adultes, c'est à la médiathèque de 16h30 à 18h. Si vous avez envie d'utiliser une tablette graphique et de faire du dessin animé, cet atelier est fait pour vous et c'est gratuit hein, sur inscription auprès de la médiathèque de Mercues. Prochaine date aussi le 24 juin et le 1er juillet. À Rodez, au musée Soulages jusqu'au 30 juin, découvrez l'œuvre du peintre Pierre Soulages grâce à Outre Noir, une expérience immersive en réalité virtuelle portée par la voix de l'actrice Isabelle Huppert. Des parois préhistoriques découvertes durant son enfance à Véronèse, son atelier parisien de 7 à l'abbatiale de Conquet jusqu'au musée Fabre de Montpellier. L'expérience propose une rencontre sensible et interactive avec la lumière si singulière de Pierre Soulages. L'exposition Fashion Monster de Léonore Lumineau, c'est à voir à Montauban, à la Mémo jusqu'au 26 juin. La journaliste et photographe a transformé le contenu de nos placards en créatures inquiétantes. Des yeux béants, des bouches menaçantes, des griffes formées de couches superposées de vêtements. Le résultat est lumineux, coloré et parfois drôle, mais aussi avec des questions sérieuses. Hein. L'industrie de la mode reste l'une des plus polluantes de la planète. Entrée libre et tout public, donc pour Fashion Monster à la Mémo jusqu'au 26 juin à Montauban. Voilà pour ces sorties et c'est Prad tout de suite, le décor.
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Nicky Green, Oh, c'est le titre du single. Il est 8h35 et je vous le rappelle, ce sera un petit peu après 9h, donc ça arrive dans pas longtemps. Vous avez deux places de ciné à gagner, et oui, et peut-être avec ces fortes chaleurs, c'est vrai que c'est peut-être plus sympa d'aller s'enfermer dans le noir et de profiter d'une bonne séance. 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Il y a pas mal de films bien sympas à voir cette semaine. C'est vous qui choisissez votre séance et votre film. Je vous parlais un petit peu plus tôt ce matin, notamment du phénomène Backrooms ou encore de Toy Story 5. Voilà, pour quelques exemples, évidemment, c'est vous qui verrez. Maroon 5, c'est tout de suite avec Héroïne.

0: James T.W. Butterflies, il est 8h42 et on retrouve l'actu locale d'ici quelques minutes et direction l'Aveyron avec le coup de projecteur de David de CFM Villefranche. L'Atelier Blanc vous invite à une balade à quatre temps pour un été. Quatre artistes lauréats du prix du public, du prix Jeune Création de l'Atelier Blanc exposeront leurs installations tour à tour et tout au long de cet été. On va écouter à ce sujet Martine Estival, présidente, et Katel Ouzé, coordinatrice générale pour l'Atelier Blanc, au micro de David. Donc ce matin, juste avant lui, je vous retrouverai aussi pour la météo sur tout le nord-ouest de la région aujourd'hui. Et le duo Sébastien Tellier et Juliette Armanet, ça arrive dans un instant. Attraction.
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1: À nouveau, un grand beau temps sur tout le nord-ouest de l'Occitanie aujourd'hui, mais aussi prudence, hein, car la canicule s'intensifie ce matin au thermomètre. Déjà 29 à l'Albin, qui est 27 à Quissac, 28 à la Française et la Guépie, 26 du côté de la Cône et 28 à Monestier, 26 ce matin à Rodez, 29 à Villefranche de Rouergue. Cet après-midi, il fera jusqu'à 34 à Castelnau-Moratti et Figeac, tout comme à La Bastide-de-Penne et Nouic, 35 pour Albi, 33 à Vienne, 32 à La Fouillade et 30 à Salcuran. Et puis n'hésitez pas à souhaiter une bonne fête aujourd'hui au Hervé, si vous en connaissez, en ce mercredi 17 juin. Balade à quatre temps pour un été, c'est à l'Atelier Blanc tout au long de l'été. Et c'est David de CFM Villefranche qui va nous en dire plus d'ici quelques petites minutes.

0: 8h51, Cascadeur, ça arrive très vite avec La Promesse. Mais là, tout de suite, direction l'Aveyron, on retrouve David pour CFM Villefranche. Et pour en savoir plus sur cette balade à quatre temps pour un été.
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2: L'atelier blanc s'est préparé et change de nid, de la rive droite au 21 rue de la République en cœur de Bastide. La première exposition de ce nouveau lieu de rencontre et d'expérience artistique autour de l'art contemporain commence dès aujourd'hui avec une balade dans les créations de jeunes artistes révélées lors des prix Jeunes Créations. On écoute Martine Estival, présidente, et Katel Ouzé, coordinatrice générale pour l'atelier blanc.
3: Ça va être une balade à quatre temps pour un été. Quatre temps parce que quatre artistes vont se succéder dans la salle des arceaux au rez-de-chaussée de l'immeuble du 21. Ces quatre artistes ont été choisis parce qu'ils ont retenu l'attention du public de l'atelier blanc lors des précédents prix Jeune Création. Chacun d'entre eux a été pris du public.
4: Et donc Iris Frère débutera la saison le 17 juin, la saison estivale, avec une première installation autour du tissage de cabanes à soie. Ensuite, Léo Mousset, qui lui travaille l'installation à partir de céramique et d'objets aussi un peu du quotidien qu'il a de l'année, soit autour de nous, soit dans sa famille, nous proposera une installation autour aussi des cartes postales. Enzo Rouleau-Bray, qui lui pratique la peinture comme un sport. Il était venu l'année dernière autour du foot. Là, il s'intéressera au motocross. Et enfin, Cassandre Fournet, qui est une voyageuse urbaine de nos rues un peu quotidiennes, nous proposera ses dessins. Elle avait proposé au prix Jeune Création des dessins de plantes sauvages de l'année au fil des rues et des failles du béton. Et là, elle revient avec une série de dessins aussi en couleurs et d'installations. Donc, quatre installations à voir du 17 juin au 5 septembre au rez-de-chaussée, au 21 rue de la République. Et on vous attend avec grand plaisir pour découvrir ce lieu et ses artistes.
2: La porte est grande ouverte, franchissez-la.
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Bonne matinée sur CFM Radio, 8h56. Vos places de ciné, elles vous attendent d'ici quelques instants. Soyez réactifs et appelez-nous donc d'ici quelques instants et à partir de mon signal. Et juste avant, il y aura vos infos, bien sûr, à 9h. Mais là, tout de suite, on écoute Biffy Clyro avec Friendshipping.

0: 19h, c'est toujours Jérôme avec vous hein, sur CFM Radio là, pour l'heure qui vient. On a des places de ciné à vous faire gagner d'ici quelques petites minutes. Restez bien avec nous surtout. Et tout de suite, place à l'actu.
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0: Les principaux titres de l'actu de ce mercredi 17 juin, c'est avec Clémence Lobary tout de suite. Bonjour Clémence.
2: Bonjour à tous. La température grimpe de nouveau. Une vague de chaleur débute aujourd'hui avec un pic annoncé pour dimanche, avec des pointes pouvant monter à 40 degrés dans certaines régions, notamment en Île-de-France, dans la région Poitou-Charente et dans la vallée du Rhône. Et face à ce coup de chaud à venir, le ministre de l'Éducation nationale assure que les épreuves orales du bac prévues l'après-midi la semaine prochaine pourraient être reportées au cas par cas. Et c'est dans ce contexte que débute la deuxième journée des épreuves de spécialité du bac, des épreuves qui se déroulent uniquement en matinée. Plus de 530 000 élèves de terminale générale et technologique sont concernés. Éric Ciotti veut déposer une requête devant la Cour de justice de la République contre Philippe Tabarot. Le maire de Nice accuse le ministre des Transports de l'avoir insulté et menacé en marge d'une visite d'Emmanuel Macron dans la ville dimanche dernier. Cette version des faits est contestée par l'entourage de Philippe Tabarot, entourage qui assure qu'il a répondu à une nouvelle provocation de l'édile. Le patron de Total Énergie devant la commission des finances de l'Assemblée nationale. Il est entendu ce matin sur la fiscalité des multinationales et leurs bénéfices. Une audition alors que le groupe a publié son rapport annuel. Rapport qui révèle que Total déclare un quart de ses bénéfices dans la catégorie reste du monde. Une catégorie jugée opaque par certains économistes. Malgré l'accord entre les États-Unis et l'Iran, Israël a frappé le sud du Liban à plusieurs reprises ce matin. Une annonce de l'Agence nationale d'information libanaise. Téhéran a pourtant répété à plusieurs reprises que le compromis conclu avec Washington devait inclure une cessation des hostilités au Liban où Israël divisait le Hezbollah. Et puis on termine avec un mot de sport, le football bien sûr, et les débuts réussis pour les Bleus. L'équipe de France a dominé hier soir le Sénégal pour son entrée dans la Coupe du Monde. Score final 3-1. Après une première période assez compliquée, les Français ont dominé la seconde avec un doublé d'Mbappé et un autre but de Bradley Barcola. Le prochain match pour nos Bleus, ce sera contre l'Irak lundi soir. Excellent début de matinée à tous.
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Synchronize de Milk Kitchens. Il est 9h05. 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Donc à vos téléphones, on attend vos appels et on écoute Miley Cyrus, Flowers. 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

0: Il est 9h08 et direction le Lot. D'ici quelques minutes, on retrouvera Gilles pour le coup de projecteur de CFM Cahors. Il va nous parler de Boost ton projet, un dispositif du département du Lot qui lance la bourse action jeune destinée aux jeunes âgés de 11 à 25 ans. Ce programme vise à soutenir les initiatives locales des jeunes et à les accompagner dans la concrétisation de leurs idées. On en saura plus tout à l'heure et je vous retrouve aussi très vite pour parler de la météo, surtout vos départements aujourd'hui. Dans le prochain quart d'heure, c'est Tom Grégory, Madonna et dans un instant, c'est Eva sur la piste.
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1: Au ciel bleu et pas de nuages à l'horizon tout au long de la journée sur l'ensemble de vos départements, mais les températures vont encore s'envoler. Ce matin, déjà 29 à Montcuq et Cajard et 29 aussi à Castelsarrasin et Saint-Antonin, 28 à Vaour, 26 à Nage, 27 du côté d'Espalion et 29 à Malville. Cet après-midi, on comptera 35 à Pradines, 32 à Montredon, 33 à Saint-Projet, 35 à Moissac, 34 pour Cordes-sur-Ciel, 30 à Murat-sur-Vèbre, 30 à Rosnay-le-Château et 34 à Toulon. Jacques, et puis n'hésitez pas à souhaiter une bonne fête aujourd'hui au Hervé si vous en connaissez autour de vous. Un coup de pouce pour les jeunes du Lot avec le dispositif Booste ton projet. C'est Gilles pour le coup de projecteur de CFM Cahors qui va nous en parler d'ici quelques instants.

0: River de Tom Gregory, 9h18. Et dans une petite dizaine de minutes, on se retrouve pour faire un petit tour d'horizon de vos départements et surtout pour voir ce qu'il y a à y faire en ce moment. On va pas s'ennuyer, plein de sorties, plein de bonnes idées de sorties à vous donner donc d'ici quelques minutes sur CFM Radio. Madonna, c'est dans quelques instants avec Into the Groove. Mais là, juste avant, on retrouve l'actu locale et direction le Lot pour parler de Boost ton projet. C'est Gilles qui nous en dit plus.
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2: Le département du Lot lance la bourse Action Jeune Boost ton projet, un dispositif destiné aux jeunes âgés de 11 à 25 ans, porté en partenariat avec le service départemental à la jeunesse, à l'engagement et au sport, la CAF du Lot, la MSA Midi-Pyrénées Nord et la Ligue de l'enseignement du Lot. Et bien, ce programme vise à soutenir les initiatives locales des jeunes et les accompagner dans la concrétisation de leurs idées. Émilie Duché, responsable Pôle Vie, associative et territoire.
3: C'est une bourse interinstitutionnelle. C'est la Ligue de l'enseignement qui a été choisie pour animer et développer ce projet qui existe aussi déjà sur d'autres départements en fait, d'Occitanie et qui n'existait pas dans le Lot. Que ce soit vraiment un projet porté par les jeunes. C'est le cœur même en fait, de ce projet de bourse, que les jeunes résident dans le Lot et qui a un impact positif pour le département. Le but, c'est vraiment de permettre aux jeunes de pouvoir s'engager, de proposer des initiatives. Après, on ne demande pas à ce que le projet soit pérenne, à ce qu'il y ait des résultats dans 5 ans. Enfin, ce n'est pas du tout l'objectif, en fait. C'est de proposer une forme d'engagement parmi tant d'autres. Et nous, effectivement, on est assez bien placés comme pour ça à la Ligue de l'enseignement, puisque des jeunes, on en voit au quotidien. On organise des formations BAFA, on a des jeunes en service civique, on a des jeunes en junior association, on agit aussi sur le décrochage scolaire. Donc voilà, c'est des jeunes qui sont déjà captifs en fait chez nous, et le but c'est aussi bien sûr de l'étendre à toutes les structures, mais par contre on n'exige pas de résultats à N+2, N+3, voilà. Le but, c'est vraiment de pouvoir permettre à ces jeunes de monter un projet, éventuellement, effectivement, de poursuivre leur engagement sous quelque forme que ce soit.
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King Kong de The All American Rejects. 9h28 et tout de suite, on parle des sorties culturelles à faire tout près de chez vous. Le Muséum d'Histoire Naturelle Victor Brun à Montauban vous invite jusqu'au 31 octobre à explorer la fascinante diversité des mammifères à travers sa nouvelle expo sur la piste du mammifère. Elle propose un nouveau parcours pédagogique pensé pour tous les publics et des visites guidées. À l'occasion de la fête de la musique, la chorale Cantadis de Lacône et le Conservatoire de musique et de danse du Tarn invitent le public à un concert ce dimanche 21 juin à 17h. Il va se tenir sur l'espace public situé face au Café Ricou à Lacône. Petits et grands pourront profiter d'un programme varié mêlant chant choral, karaoké, comptine et animation participative. Le groupe Drac sur scène de l'USS La Salvette assure à vous de proposer danse créative et diverses interventions musicales et un flash mob vont venir rythmer l'événement. L'harmonie du Grand Cahors donne un concert à Arcambal près de Cahors, cette fois ce mercredi 17 juin, ce soir à 19h30 avec entrée libre. C'est un espace culturel, sur scène il y aura 74 musiciens amateurs, élèves et professionnels, avec notamment des clarinettes, trompettes, saxophones, basse, instruments à cordes et percussions, et le tout dirigé par Gilles Thibault, professeur au conservatoire. Voilà pour cette rubrique culturelle. On continue avec Maneskin, The Loneliest.

0: Les Red Hot Chili Peppers, my friends. Il est 9h40 ce week-end de fête de la musique. Mais ce samedi, il n'y aura pas que la musique à l'honneur, mais aussi la danse. Voilà, aux portes ouvertes du Conservatoire de Montauban. Vous pourrez venir vous y initier. C'est Apolline qui va nous en dire plus dans quelques instants dans le coup de projecteur de CFM Montauban. Juste avant, il y aura Ouria avec Soirée Mondaine. Et juste avant aussi, je vous retrouverai pour la météo de vos départements.
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0: Le mercure va monter toujours plus haut en ce mercredi 17 juin. Attention à vous protéger de cette chaleur. Un soleil radieux, en tout cas, à nouveau au programme sur tous vos départements dès ce matin et jusqu'en fin de journée. Ce matin, on compte 28 à Cahors et Saint-Céré, 29 à Montauban et 28 à Caussade, 27 pour Brassac, 29 à Gaillac, 26 du côté de Luc-la-Primaube et 29 à Saint-Rémy. Pour cet après-midi, on attend 32 à la Bastide-Lura et 34 à Catus, 33 pour Montclar de Quercy et Caylus, 34 pour Carmont. 29 du côté de Fraisse-sur-Agoute, 31 cet après-midi à la Salvota à Perales et à Lessac. Et puis n'hésitez pas aujourd'hui, en ce mercredi 17 juin, à souhaiter une bonne fête au Hervé, si vous en connaissez bien sûr. Vous pouvez vous initier à la danse ce samedi, si vous l'osez. C'est aux portes ouvertes du conservatoire de Montauban. Et c'est le sujet d'Apolline dans un instant, dans le coup de projecteur.

0: 9h47, c'est un petit retour dans les années 2000 dans un instant avec Alice et June d'Indochine. Mais là tout de suite on retrouve Apolline qui nous emmène nous initier à la danse du côté de Montauban ce samedi.
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2: Les portes ouvertes du Conservatoire du Grand Montauban, c'est samedi 20 juin de 13h à 20h. Le Cloître des Carmes sera animé par des spectacles et des concerts. C'est l'occasion de découvrir les différentes danses enseignées au sein de l'établissement. Débutants ou futurs professionnels, tout le monde est le bienvenu. Gwenaëlle Martinez, professeure de danse.
3: Donc dans le département danse sont enseignées principalement la danse classique et la danse contemporaine, et également on peut compléter sa formation par la danse jazz. Alors il y a un parcours effectivement qui s'appelle parcours études où il y a ce niveau, mais il y a d'autres offres de parcours qui sont aussi proposées pour pouvoir justement ouvrir à une grande diversité de publics. Il y a le parcours lycée, il y a le parcours adulte, il y a les dispositifs de classe horaire aménagée danse. Voilà, nous avons le parcours aussi éveil initiation pour les plus jeunes enfants de 4 ans à 8 ans. La plupart de nos élèves sont amateurs, mais nous en avons certains qui ont le souhait et le désir de se pré-professionnaliser. Donc nous accompagnons ces élèves par le biais d'un cycle spécialisé. Mais nous avons également une formation qui s'appelle préparation à l'EAT. C'est l'examen d'aptitude technique, qui est un examen qui est nécessaire pour pouvoir ensuite accéder à la formation au diplôme d'état de professeur de danse. Donc ce sont des étudiants qui chaque année viennent pour pouvoir se préparer à cet examen ou à des concours d'entrée de pôle supérieur.
2: Avec plus de 70 événements par an, le Conservatoire du Grand Montauban pousse ses élèves sur le devant de la scène. Samedi 6 juin, plus de 900 personnes étaient réunies lors de la soirée musicale et chorégraphique à Eurythmie.
3: À journée portes ouvertes, il y aura justement des extraits de cette belle soirée musicale et chorégraphique. Il y aura également des restitutions de projets hors les murs qui ont été élaborés dans l'année, des restitutions de répertoire et également des créations avec les élèves qui sortent du dispositif CHAD avec le code du Collège Ingres.
2: Pour rencontrer les 6 professeurs de danse ou s'essayer aux autres disciplines, la musique, l'art plastique et l'art dramatique, c'est samedi 20 juin au Conservatoire du Grand Montauban.
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9h53, c'est tout pour moi ce matin et je vous dis à demain dès 7h et jusqu'à 10h sur CFM Radio pour reparler de l'actu locale sur tous vos départements et vous faire gagner des places aussi hein, comme tous les matins pour des événements culturels partenaires de CFM Radio. D'ici quelques instants, c'est Aurélien qui vous accompagne là de 10h jusqu'à midi et sur toutes nos antennes. Passez une excellente journée, protégez-vous bien de la chaleur, c'est important, mais profitez aussi un peu du soleil. Bien sûr, c'est Paul McCartney tout de suite avec Come Inside.

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1: 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Le retour du soleil, de la chaleur. Bon mercredi matin, tout juste 10h. Aurélien, pour vous accompagner jusqu'à midi, on écoutera les Maroon 5, Finish Ticket. Et on démarre avec notre rockstar du Moyen-Âge, Francis Cabrel. Bon mercredi.

0: Les Maroon 5, c'était Héroïne sur CFM Radio. Bon mercredi matin, j'espère que vous allez bien. 10h10, peut-être que votre lave-linge vous est tombé en panne là, il y a quelques jours. Sachez que du côté de Cordes-sur-Ciel d'Albi, eh bien on recycle chez Emmaüs, on contrôle, on répare et donc on peut s'équiper à bas coût. On en parle dans quelques minutes avec Nina pour la musique Rita Mitsuko et Adé arrive dans quelques minutes.
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0: AD Sunset sur CFM Radio, on est bien là en ce mercredi matin. Bon, je vous le disais, on va parler d'insertion professionnelle, d'électroménager, d'électronique, de matériel de qualité qui est réparé, qui est testé à Emmaüs, à Albi. Ça permet de s'équiper à moindre coût. Alors ne faites pas comme moi, mon lave-linge est réellement tombé en panne, je vais le recevoir ce matin, mais j'aurais pu aller l'acheter à Emmaüs, à Albi. C'est Nina qui nous en parle.
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2: Emmaüs Insert, D3E à Albi est une association un peu différente des Emmaüs que l'on connaît d'habitude. Elle propose de l'insertion par le travail à des personnes éloignées de l'emploi grâce à un atelier de recyclage et de réemploi des déchets d'électroménager et d'électronique. Nelly Wagner est directrice d'Emmaüs Insert, D3E à Albi.
3: La finalité du travail de nos salariés en insertion et le réemploi des équipements électroménagers. Nos encadrants, donc qui font partie de l'équipe de travailleurs sociaux, ont une pédagogie pour amener les salariés, même les plus néophytes, ceux qui n'y connaissent rien en réparation, à pouvoir devenir eux-mêmes réparateurs d'électroménagers. Donc, entre leurs mains passent tous les équipements qui ont été récupérés à la demande de la communauté d'agglo, à la demande de la ville. Parfois, ça nous arrive même de venir sur Carmo faire de l'enlèvement. Et une fois que ces électroménagers sont passés entre leurs mains, ont été dûment réparés, nettoyés, complètement remis en état, ils sont mis en vente. Et en général, à des prix très attractifs. Et on travaille notamment avec des services sociaux pour lesquels on fait des tarifs encore plus bas pour permettre l'accès à des foyers les plus modestes ou à des personnes en précarité de pouvoir s'équiper dûment chez eux.
2: Depuis sa création il y a 25 ans, Emmaüs Insert à Albi a accompagné plus de 600 personnes vers l'emploi.
3: Moi, une de mes grandes satisfactions, c'est d'entendre « Oh, je suis venue chez vous acheter un truc il y a 10 ans. Bon, il vient de lâcher, donc je renouvelle et je reviens chez vous. » C'est quand même super, super intéressant. C'est valorisant pour les équipes, c'est valorisant pour les salariés et puis c'est valorisant pour l'action de recyclage.
2: Emmaüs Insert D3E, c'est une association au service de l'humain et de la planète. Elle se trouve au 119 route de Tersac à Albi.
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Ben Harper, In the Colors. Allez, on vous gâte en ce moment sur CFM Radio. 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Restez bien branchés sur CFM Radio. Et puis quand je vous dis qu'on vous gâte, c'est pas une bêtise. 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On vous en reparlera, mais en ce moment, on vous gâte sur CFM Radio. Le retour de la musique tout de suite, c'est Beds Are Burning, repris par Revol Nation.

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1: Et voilà Zazie, peu importe, sur CFM Radio. Vous êtes jeune, vous avez entre 11 et 25 ans, vos enfants ont entre 11 et 25 ans, vous habitez le Lot, restez avec nous, on va vous parler d'un dispositif proposé par le département du Lot qui lance une bourse action jeune, ça s'appelle Boost ton projet et c'est Gilles Barré qui nous donne toutes les infos dans quelques minutes.
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0: destination des jeunes âgés de 11 à 25 ans.
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2: Le département du Lot lance la bourse Action Jeunes Boost ton projet, un dispositif destiné aux jeunes âgés de 11 à 25 ans, porté en partenariat avec le service départemental à la jeunesse, à l'engagement et au sport, la CAF du Lot, la MSA Midi-Pyrénées Nord et la Ligue de l'enseignement du Lot. Et bien, ce programme vise à soutenir les initiatives locales des jeunes et les accompagner dans la concrétisation de leurs idées. Émilie Duché, responsable Pôle Vie, associative et territoire.
3: C'est une bourse interinstitutionnelle. C'est la Ligue de l'enseignement qui a été choisie pour animer et développer ce projet qui existe aussi déjà sur d'autres départements en fait, d'Occitanie et qui n'existait pas dans le Lot. Que ce soit vraiment un projet porté par les jeunes. C'est le cœur même en fait, de ce projet de bourse, que les jeunes résident dans le Lot et qui a un impact positif pour le département. Le but, c'est vraiment de permettre aux jeunes de pouvoir s'engager, de proposer des initiatives. Après, on ne demande pas à ce que le projet soit pérenne, à ce qu'il y ait des résultats dans 5 ans. Enfin, ce n'est pas du tout l'objectif, en fait. C'est de proposer une forme d'engagement parmi tant d'autres. Et nous, effectivement, on est assez bien placés comme pour ça à la Ligue de l'enseignement, puisque des jeunes, on en voit au quotidien. On organise des formations BAFA, on a des jeunes en service civique, on a des jeunes en junior association, on agit aussi sur le décrochage scolaire. Donc voilà, c'est des jeunes qui sont déjà captifs en fait chez nous, et le but c'est aussi bien sûr de l'étendre à toutes les structures, mais par contre on n'exige pas de résultats à N+2, N+3, voilà. Le but, c'est vraiment de pouvoir permettre à ces jeunes de monter un projet, éventuellement, effectivement, de poursuivre leur engagement sous quelque forme que ce soit.
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Bientôt 11h, merci d'être avec nous sur CFM Radio. On continue en musique avec les Franz Ferdinand. Et puis il faudra que je vous parle de la fête de la musique à Castelsarrasin. Ce sera organisé ce vendredi 19 juin.

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1: 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Déjà 11h, excellente matinée si vous nous rejoignez sur CFM Radio. On va continuer avec Chabouzi, Vernis Rouge, après l'école Play.

0: Born to Die, c'était Chabouzi. Allez, restez bien avec nous dans quelques minutes, direction Villefranche-de-Rouergue. On retrouvera Amélie qui nous donnera rendez-vous tout cet été à l'Atelier Blanc. Nous, on va écouter le Velvet Underground dans quelques minutes, son beurre et Pierre Demar. Bon mercredi.
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0: Bientôt 11h20, c'est l'heure de nous tourner vers Villefranche de Rouergue maintenant. Et on va retrouver Amélie avec Martine et Catel. Toutes les trois vont nous donner rendez-vous tout au long de l'été à l'Atelier Blanc.
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2: L'Atelier Blanc s'est préparé et change de nid, de la rive droite au 21 rue de la République, en cœur de Bastide. La première exposition de ce nouveau lieu de rencontre et d'expérience artistique autour de l'art contemporain commence dès aujourd'hui avec une balade dans les créations de jeunes artistes révélées lors des prix Jeunes Créations. On écoute Martine Estival, présidente, et Catel Ouzé, coordinatrice générale pour l'Atelier Blanc.
3: Ça va être une balade à quatre temps pour un été. Quatre temps parce que quatre artistes vont se succéder dans la salle des arceaux au rez-de-chaussée de l'immeuble du 21. Ces quatre artistes ont été choisis parce qu'ils ont retenu l'attention du public de l'Atelier Blanc lors des précédents prix Jeune Création. Chacun d'entre eux a été pris du public.
4: Et donc Iris Frère débutera la saison le 17 juin, la saison estivale, avec une première installation autour du tissage de cabanes à soie. Ensuite, Léo Mousset, qui lui travaille l'installation à partir de céramique et d'objets aussi un peu du quotidien qu'il a l'année, soit autour de nous, soit dans sa famille, nous proposera une installation autour aussi des cartes postales. Enzo Rouleau-Bray, qui lui pratique la peinture comme un sport, il était venu l'année dernière autour du foot. Là, il s'intéressera au motocross. Et enfin, Cassandre Fournet, qui est une voyageuse urbaine de nos rues un peu quotidiennes, nous proposera ses dessins. Elle avait proposé au prix Jeune Création des dessins de plantes sauvages glanées au fil des rues et des failles du béton. Et là, elle revient avec une série de dessins aussi en couleurs et d'installations. Donc, quatre installations à voir du 17 juin au 5 septembre au rez-de-chaussée, au 21 rue de la République. Et on vous attend avec grand plaisir pour découvrir ce lieu et ses artistes.
2: La porte est grande ouverte. Franchissez-la.
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0: Et oui, Étienne Dao, la peau dure. Bientôt 11h30, c'est l'heure de retrouver Rémi sur CFM Radio avec notre artiste invité toute cette semaine, Slow Jane. C'est l'occasion de faire encore connaissance et de découvrir un nouveau titre de son nouvel album.
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0: Allô, Marie, bonjour.
5: Bonjour, Rémi.
0: Marie, autrice, compositrice, interprète, multi-instrumentiste, et donc pour le projet Slow Jane et cet album à Aquarius. Comment vous définiriez le projet Slow Jane?
5: Je dirais que le projet Slow Jane, c'est dans le titre, c'est un projet slow. C'est-à-dire que c'est de la musique assez douce, plutôt qui prend son temps. C'est de la musique analogue, je ne sais pas si c'est le bon terme, enfin disons organique. C'est de la vraie musique. C'est essayer de que chaque instrument, chaque piste soit vraiment joué. Donc c'est de la musique avec du corps. Et sur le style musical, c'est de la folk indé en anglais.
0: Ok, c'est votre parcours de musique classique qui vous fait aimer des instruments organiques comme, je sais pas, le violon, la clarinette, des choses comme ça.
5: C'est une bonne question, j'avais pas pensé, mais peut-être, oui, effectivement, j'aime bien. C'est vrai que j'ai eu une pratique assez longue du piano classique, donc peut-être que ça joue. Oui, c'est possible.
0: Qui sont les musiciens qui vous accompagnent sur cet album?
5: Alors, c'est un album que j'ai entièrement enregistré seul et produit seul dans mon studio. Donc c'est moi qui chante, qui fais le piano, la guitare, la clarinette, la basse, etc. Et j'ai quand même eu quelques aides extérieures sur la fin. Donc j'ai sur trois pistes, il y a Mathias Fisch qui est à la batterie. Il y a Mathieu Monjotin à la clarinette sur deux chansons. Et Mako Rubio au violoncelle sur une autre. Et ce que je peux dire aussi, c'est que le mix ensuite a été réalisé par Gunnar Elwanger.
0: Bon, voilà, donc il y a une petite équipe qui est arrivée sur la fin du projet pour que puisse naître cet album qu'on découvre ensemble cette semaine. L'album s'appelle Aquarius, il y a 10 titres, on en écoute quelques-uns, on en écoute encore un, et puis on se dit à demain. Salut Marie.
5: Salut Rémi.

0: Scared, extrait de l'album Aquarius de Slow Jane. Marie est notre invitée dans PCV cette semaine. On la retrouve demain.
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0: Yo Delis, bientôt midi, dites donc que la matinée passe vite. Je vous avais dit que je vous parlerai de la fête de la musique à Castelsarrasin. Ben oui, je vais vous faire un petit focus là-dessus parce que à 18h30, ce vendredi 19 juin, dans la cour de la médiathèque, sachez qu'il y aura un hommage à Marcel Just, qui est fondateur de l'école municipale de musique. C'était en 1961, professeur et directeur passionné jusqu'en 1994. Et l'école de musique sera baptisée à son nom pour lui rendre hommage donc à son parcours et puis à son engagement. Et puis à partir de 19h, concert des harmonies de l'école de musique. Voilà, notez donc que du côté de Castelsarrasin, on vibrera au son des cordes et des cuivres dans la cour de la médiathèque vendredi soir. Dans quelques minutes, on va vibrer, nous mais au son des guitares, avec Muse.
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0: nouveau Muse, Night Shift Superstar sur CFM Radio. Vous avez l'âme d'un champion. Eh bien, ce week-end, vous avez rendez-vous. Où ça? Du côté de la Conne. Ah oui, on vous attend pour question pour un champion. Les infos avec Jérôme Rascol.
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2: Ce samedi, à la Conne, c'est le 10e tournoi annuel de questions pour un champion. Les membres du club La Conne travaillent depuis environ un an sur plus de 1500 questions. Les 75 candidats vont pouvoir s'immerger dans des conditions très proches du jeu télévisé. Christophe Mespoulette, président du club de La Conne.
3: Dans le club, on est 4 à s'être attelés à la tâche. C'est environ 1500-1800 questions à créer. On se doit de les faire légèrement différentes. Certains apportent de nouvelles thématiques, de nouveaux sujets. C'est un boulot qui se fait d'année en année. Comme on va également nous-mêmes dans le club, dans des différents tournois en France, ça permet de se tenir au courant, se tenir à la page, ce qui va, ce qui va pas. Grâce à l'intervention de la mairie de La Conne, nous avons donc des salles qui sont ouvertes au public par définition. Le public sera donc accepté à une seule et unique condition. Il ne faut pas souffler les réponses parce que ça annule la question, ça embête la personne qui avait pensé bien répondre à la question. Oui, l'après-midi, ce seront des parties qui correspondent exactement à une seule et unique condition. Il ne faut pas souffler les réponses. Parce que ça annule la question, ça embête la personne qui avait pensé bien répondre.

0: les gens en fonction de leurs résultats, de pouvoir avoir ensuite un format tournoi classique, c'est-à-dire demi-finale, finale, et chacun est libre de venir à partir de 9h, de 9h à midi et de 14h à 17h, 17h30.
1: Plus d'infos auprès du club de questions pour un champion à la Conne et rendez-vous pour le public à partir de 9h à la maison des associations de la Conne.
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0: Le classique Blue Shoes, c'était Carl Perkins. Et vous avez vu l'heure, dites donc bientôt midi, ça va être l'heure des informations. Ensuite, votre magazine d'actualité locale. 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Hier ça a été gagné avec Lisa. Voilà, entre 14h et 16h. Ozier et Petit K arrivent avant les midis et tout de suite c'est les One Republic.
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1: Bonjour à tous, c'est un Louvre à bout de souffle. Les mots du nouveau président du musée parisien en crise depuis le cambriolage de l'automne dernier. Selon Christophe Leribaud, interrogé par le Sénat, le musée fait face à un mur d'investissement nécessaire pour rénover ses équipements vieillissants. Le projet de rénovation baptisé Louvre Nouvelle Renaissance est évalué à plus d'un milliard d'euros. Des dépistages de drogue pour les ministres et les membres de leur cabinet. La mesure est voulue par le Premier ministre Sébastien Lecornu. Des dépistages inopinés et obligatoires de stupéfiants sous la forme de tests salivaires au sein de leur ministère. L'État ne peut pas mener une politique claire contre le narcotrafic sans s'imposer les mêmes exigences, précise Matignon. Des températures qui pourront atteindre 40 degrés en prévision de la vague de chaleur qui va frapper la France. Le ministre de l'Éducation, Édouard Geffray, pourrait reporter les épreuves orales du bac prévues en début de semaine prochaine. Une décision sera prise au plus tard vendredi matin. Les élèves pourraient recevoir de nouvelles convocations. Éric Ciotti dépose plainte devant la Cour de justice de la République. Le maire de Nice accuse le ministre des Transports Philippe Tabarot de menace de mort il y a quelques jours. Il accuse de l'avoir traité de nabo et d'avoir menacé de le faire disparaître. Éric Ciotti a adressé une lettre au Premier ministre pour exiger la démission de Philippe Tabarot. C'est une conséquence du conflit au Moyen-Orient. Les stocks de pétrole des pays de l'OCDE sont au plus bas depuis 1990. Les réserves continuent de s'éroder à un rythme record, déplore l'Agence internationale de l'énergie. L'accord qui doit être signé vendredi entre les États-Unis et l'Iran doit permettre la réouverture complète du détroit d'Ormuz afin de reprendre les approvisionnements en pétrole. Et puis en foot, la Coupe du Monde après la victoire des Bleus contre le Sénégal. La fin ce soir de la première journée de la phase de groupe. À suivre l'entrée en compétition du Portugal face au Congo, ainsi qu'un choc entre l'Angleterre et la Croatie. Voilà pour l'info, passez une excellente après-midi.
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0: Bonjour à toutes et à tous, merci d'être avec nous dans ce mag. Le 15 mars dernier, après un dépouillement sous haute tension, une seule voix avait séparé la liste Bien vivre ensemble à Verfeil de Didier Chardonnay, le maire sortant de Verfeil-sur-Seille, de celle de Vivons Verfeil, conduite par Bronislava Bayer-Turenne. Un résultat fortement contesté, avec au cœur de la polémique 4 bulletins mal imprimés, mais qui n'auraient pas dû être comptés nuls. 3 mois plus tard, et après l'arbitrage du tribunal administratif de Toulouse, des nouvelles élections municipales doivent être organisées. Elles se tiendront ce dimanche, sans grand suspense. Une seule liste se présentant, Verfeil avec vous, conduite par Christian Sautier. Bonjour.
1: Bonjour.
0: Accompagné de Jean-Marie Jackson. Bonjour.
2: Bonjour.
0: Vous êtes cinquième sur la liste. Est-ce que vous pouvez commencer par nous présenter vos 11 colistiers?
1: Oui, bonjour. Et 13 plus exactement, puisque la loi prévoit qu'on peut avoir 11 titulaires et 2 personnes qui sont sur la liste, qui sont dans l'esprit de la loi suppléants et qui prendraient la place éventuellement de l'un des 11 titulaires en cas de démission, de décès, en tout cas d'abandon de la fonction. Voilà, c'était aussi pour nous l'occasion d'afficher encore plus largement notre volonté de rassemblement, et on rassemble mieux et plus large si on est 13 que 11. Donc le premier message, c'est de remercier toutes celles et tous ceux qui ont bien voulu participer à cette aventure de Verfeil avec vous, parce que vous connaissez en gros l'histoire de cette élection qui n'a pas été très facile, qui a été marquée par une bipolarisation de l'état d'esprit du village, avec deux listes qui se sont vraiment opposées et qui ont marqué une certaine fracture du village. Voilà, donc ce qu'on a voulu, après les différentes pérégrinations et le passage au tribunal, c'était d'avoir une liste de rassemblement. Et pour qu'on ait cette liste de rassemblement, pour nous, il est évident qu'on allait chercher des gens d'origines diverses. Et donc, c'est les 13 qui sont là, et je pense que Jean-Marie pourra les présenter mieux que moi.
2: Oui, oui, je veux bien. Donc, tête de liste, Christian Sautier, qui a quand même une expérience importante et intéressante dans le fonctionnement des collectivités. En deuxième position, Elsa Hoffmann, qui est une habitante de l'Écohameau de Verfeil et qui a un intérêt particulier pour l'environnement et la mobilité en milieu rural. Jean-François Hébrard, né à Verfeil, ancien conseiller municipal, et il connaît bien la vie de la commune et la réalité des travaux à mener. Nicole Lazol, née à Verfeil, impliquée dans la vie locale, donc tout ce qui est plus social et animation. Moi-même, intéressé par les enjeux environnementaux, et on essaiera de s'appliquer à mettre en place des systèmes respectueux du cadre de vie. Margot, ancienne conseillère, chevrière, donc qui est installée à Verfeil. Lucas Guibert, qui travaille dans le garage familial de Verfeil, plus sur la partie commerciale. Alors Julie Costa, donc correctrice, activité active dans la vie associative, vif intérêt pour l'enfance et la jeunesse, et rompu aux tâches administratives. Félix Gibault, professeur de musique à l'école associative de Saint-Antonin, et intéressé par justement le développement culturel de notre commune. Anne-Marie Morillas, retraitée, habite Verfeil depuis 44 ans, longtemps investi dans la vie associative et culturelle, et désire de donner du temps pour le village. Adrien Pilatrino, donc qui a une activité délagueur sur Verfeil depuis 10 ans, et intéressé par les projets faire avancer les projets du village en ce qui concerne plus particulièrement l'agriculture et l'agriculture. Donc les Barbara Cognas, enseignante à Saint-Antonin et impliquée dans la vie associative de Verfeil. André Brassac, restaurateur à la retraite, revient vivre dans la commune natale et participer à la vie locale. Donc voilà, au-delà de ces grands thèmes généraux, donc chacun a une spécialité. Oui, spécialité pour ne pas dire expertise, et va prendre en charge donc les différents aspects de la vie communale au niveau administratif, au niveau réalisation pratique.
0: Une réunion publique est organisée ce soir à 18h30 chez vous, à Verfeil. Ce sera l'occasion de rencontrer donc les membres de cette liste Verfeil avec vous, l'unique liste donc qui se présente pour les élections de ce dimanche. Verfeil, une 400aine d'habitants.
1: À peu près, oui. D'ailleurs, c'est aussi un village qui pousse. Voilà, c'est-à-dire que s'il a été dans le creux il y a une dizaine d'années au niveau démographique, l'arrivée d'une nouvelle population, essentiellement constituée de jeunes qui viennent découvrir les charmes de la vie à Verfeil, tout ça a amené un dynamisme, peut-être une autre manière aussi de vivre, de concevoir la vie locale et l'avenir. Et donc, pour revenir à votre question initiale, tout l'enjeu et l'ambition de cette liste, c'était d'abord de proposer une liste de rassemblement pour éviter d'être trop cloisonné et de ne représenter qu'une partie de la population. Donc on a vraiment, et c'est pour ça que je remercie les colistiers et les gens qu'on a sollicités d'avoir accepté d'être sur cette liste, puisque d'abord au niveau générationnel, le Benjamin a 26 ans et ça va jusqu'à 72 ans, donc on a essayé d'avoir tous les âges, ce qui n'était pas forcément gagner d'avance, hein. Il fallait aussi que les jeunes acceptent de s'investir. On a des gens qui viennent d'horizons différents, qui sont nés à Verfeil, qui ont des familles, qui sont totalement installés à Verfeil depuis des générations, et des gens qui sont là que depuis une dizaine d'années, mais qui par leur dynamisme et leur volonté d'animer le village et d'avoir des liens avec toute la population contribuent à cette dynamique.
0: Comme vous.
1: Oui, je ne suis pas né à Verfeil. J'ai une maison à Verfeil depuis une dizaine d'années. Et puis, les hasards de la vie, d'abord le Covid. Puis, je travaillais dans une mairie, une interco, où j'étais directeur de la relation citoyenne et de la communication. Le maire que je servais depuis 20 ans a eu la mauvaise idée de perdre les élections. Et donc, j'ai été pendant quelques longs mois en télétravail. Et donc, j'étais aussi installé à Verfeil. Donc, j'ai pu voir cette dynamique, là, peut-être un peu au premier abord, la complexité des rapports. Mais dès qu'on fait l'effort d'aller dialoguer avec les gens, on s'aperçoit que toute la partie caricature et généralisation qu'on peut prêter à Verfeil quand on n'y vit pas, eh bien c'est pas ça. Verfeil, c'est beaucoup plus riche qu'une simple caricature et un partage entre des ruraux et des néo-ruraux. Vraiment, le message essentiel qu'on souhaite faire passer, c'est le dialogue. Et à ce titre, pour avoir quand même pas mal échangé, par exemple, on ne peut pas réduire Verfeil en disant « les jeunes ». Ça, il y a effectivement des gens qui habitent Verfeil, qui y ont un certain âge, mais ils ont aussi tous des parcours différents, des envies différentes, des investissements professionnels qui sont différents, des engagements familiaux qui sont différents. Mais ce qu'ils peuvent partager ensemble, c'est la volonté d'essayer à leur niveau de faire que on vive mieux à Verfeil, que les gens discutent ensemble. Et avec, c'est quand même la marque de fabrique de Verfeil, une offre d'animation et une offre culturelle vraiment de premier plan, avec vraiment des gens actifs. Et c'est ce qu'on souhaite aussi encourager à ce niveau-là. Il y a des initiatives nombreuses à Verfeil. Notre rôle, bien évidemment, en tant qu'équipe municipale, ce sera de les mettre dans les meilleures conditions, de rebondir sur leurs initiatives, d'arriver à fédérer et surtout... Je pense que ce serait notre facteur clé de réussite, diraient les managers. Ce qui vraiment, moi, me plairait et nous plairait, c'est que assez rapidement, on puisse voir ces deux parties du village participer aux mêmes événements, se réunir et arriver à dialoguer ensemble. Et c'est le premier engagement pour essayer d'aller progresser un peu dans cet entretien. On a réussi assez vite quand on a regardé avec Mico Listier qui savait faire quoi, qui avait déjà de l'expérience, qui souhaiterait faire quoi. Assez vite, 4 points de notre programme se sont dégagés. Le premier qui est donc sur le dialogue et la volonté d'arriver à avoir un mode de gestion participatif, horizontal, peu importe comment on le qualifie. Cette évidence-là s'est dessinée très vite parce que c'était aussi le fruit de toute la réflexion qui avait été menée autour du groupe de Vivons Verfeil, puisque pendant pas loin de 8 mois, tous les dimanches matins, au total, 50 à 60 personnes se sont réunies, alors il n'y en avait que 20 à 30 présentes à chaque fois, pour arriver à l'élaboration d'une liste, et que cet ADN, qui était de « on va vraiment tout faire pour que l'équipe municipale puisse prendre des décisions en ayant d'abord informé la population, en ayant recueilli les avis, et le plus important, parce qu'il y a vraiment une différence énorme entre informer et réellement pouvoir prendre en compte les décisions, c'est réussir dans l'état d'esprit et dans les outils que nous mettrons en place d'intégrer le retour de la population. C'est pas parce qu'on a communiqué et qu'on a mis à disposition une information qu'on a fait le travail. On a fait la première partie du travail indispensable, parce qu'elle n'était pas forcément faite, en tout cas pour moi qui étais spécialiste de la com, pas toujours bien faite, lorsqu'elle était faite, eh bien c'est certes mettre à disposition la population, mais l'engagement fort, c'est d'être à l'écoute pour que les informations qui nous reviendraient des gens puissent être intégrées dans la prise de décision finale. Voilà.
0: Alors sur quel projet? Parce qu'on parle beaucoup de... La co-construction, la manière dont vous souhaitez administrer le village, mais sur quel projet Globo?
1: Alors, c'est pas forcément sur des projets d'investissement, parce que l'une des réalités de Verfeil, c'est que la situation financière étant ce qu'elle est des villages de notre taille, s'engager dans des gros dossiers et des investissements structurants, il y en aura peut-être un dans le mandat, mais guère plus. Ce qui est important, c'est que les gens sachent ce qui se passe dans notre village, la manière dont nous allons réagir, la manière dont nous allons administrer. Un exemple concret pour répondre à votre question. Étant donné que les moyens sont ce qu'ils sont, il y a des priorités à Verfeil d'aménagement du cadre de vie. L'évolution du climat, c'est pas qu'aux 20h de TF1 hein, ou sur votre antenne qu'on parle effectivement d'un climat qui évolue. On le mesure régulièrement avec des épisodes pluvieux orageux qui ont des conséquences, par exemple, sur l'état de notre voirie, l'état des chemins, et il y en a beaucoup à Verfeil. Chacun, et c'est bien logique, souhaiterait qu'on commence notre programme de travaux par le chemin qui mène à sa maison. Classique, c'est légitime. Voilà. Si ce n'est qu'avec le budget qui est le nôtre, nous ne pourrons faire qu'une partie chaque année de la voirie à Verfeil. Il faut, bien évidemment, après avoir fait un diagnostic technique avec les employés municipaux et les élus qui seront en charge de ce dossier, puisque je peux vous dire tout de suite que nous avons décidé de travailler par commission, chaque adjoint ou chaque conseiller municipal, délégué ou non, gérera un dossier, un ou plusieurs dossiers, avec d'autres conseillers et s'entourera d'une partie de la population pour le faire. Par exemple, donc, sur cet aspect voirie, il faudra donc qu'en lien avec la population, après avoir été sur site avec les habitants pour une déambulation citoyenne, on puisse avoir un état précis des lieux, ça c'est notre job à l'équipe municipale, puis de faire partager l'état des lieux pour qu'avec la population, nous puissions arriver à un classement des chemins et des routes que nous devons sur lesquels nous devons travailler et que chacun sache à peu près où en est la voirie qui passe devant chez lui. Voilà, c'est de l'ultra quotidienneté, mais c'est l'illustration d'une volonté de pas faire tout seul. Moi, j'ai entendu dans une réunion avant la première élection, de toute façon, je sais bien quels sont les chemins qu'il va falloir faire. Je sais bien, même si c'est le maire, un ancien maire ou un conseiller, ça ne suffit pas. C'est-à-dire qu'il faut que ce soit, étant donné que c'est de l'argent public, et qu'on est là pour donner satisfaction aux habitants de Verfeil, il faut que cette décision soit partagée à partir d'éléments objectifs recueillis sur le terrain. Voilà.
2: Et en toute transparence.
1: Voilà. Et en toute transparence. Donc, effectivement, un travail de diagnostic, une communication, un travail avec les habitants, un travail de maturation aussi avec les élus pour arriver à avoir une liste crédible en fonction des moyens financiers qui sont les nôtres, un partage après avec la population du résultat final. C'est tout à la fois un problème d'organisation, parce que ces rendez-vous, il faut qu'on les organise et qu'on donne des rendez-vous réguliers à la population, mais aussi un travail entre nous, et il va falloir qu'on soit un travail quotidien et qu'on se donne à la fois une règle du jeu, voire une hygiène de gestion. Voilà, le mot me vient, mais c'est ça. On est tous d'accord, et ce sera une œuvre collective du Conseil, pour que nous ayons une hygiène de gestion qui combatte la décision personnelle et qui combatte la décision solitaire, même si elle est urgente. Voilà. Il faut, quand c'est le deal que nous avons passé tous ensemble, les conseillers municipaux, d'arriver à faire équipe, à faire sens, en lien avec la population.
0: Une meilleure concertation, de la co-construction. Alors, pour les moyens, vous parlez de réunions. J'imagine qu'il va y avoir des au fur et à mesure de votre mandat, il va y avoir des adaptations. Je pense à des gazettes ou à ce que vous voudrez mettre en place. Pour les grands projets, on a beaucoup parlé voirie, à peine association, culture, jeunesse. Et puisque le temps file, votre positionnement par rapport à la communauté de communes, je pense au Pays Midi Quercy, aux autres instances.
1: Alors, en ce qui concerne la communauté de communes, il faut être conséquent et honnête. Tant que nous ne sommes pas élus officiellement, nous n'avons pas de légitimité démocratique pour intervenir sur les dossiers. Il est bien évident que l'un de mes tout premiers rendez-vous, une fois élu, sera de rencontrer la présidente pour faire avec elle le point. Simplement, il faut que Verfeil soit traité comme les autres villages, à sa place. Il faut que Verfeil puisse aussi être associé aux décisions. Et si Verfeil ou son maire est associé à la gouvernance, moi je suis prêt à être associé à la gouvernance de l'Interco pour pouvoir participer à la vie globale. Je vous rappelle que la philosophie de la loi, c'est quand même de donner du pouvoir à des gens qui vont administrer un bassin de vie. Ça aussi, hein, c'est-à-dire de mettre en commun des moyens pour qu'on ait, et les moyens financiers et législatifs ont suivi, pour que les gros dossiers puissent être gérés collectivement à l'échelle d'un bassin de vie. Donc Verfeil fait partie de ce bassin de vie, et l'équipe qui va être élue dimanche sera là aussi pour apporter sa pierre à la réflexion collective sur le bassin de vie et faire vivre aussi les idées que les Verfeillers pourraient défendre de manière aussi plus pragmatique, voire un peu triviale, pour aussi que la part du budget de l'Interco qui pourrait être consacrée à l'amélioration du cadre de vie des Verfeillers puisse être réellement mise en route. Deuxième dossier quand même très concret, je pense que nous n'aurons pas trop d'un mandat pour réfléchir et mettre en place le dossier structurant très important de Verfeil, qui est l'assainissement. Pour l'instant encore, trop souvent, une partie du réseau est un réseau unitaire, où les eaux de pluie se mélangent aux eaux usées, et tout cela allant directement et allègrement à la station d'épuration. On parlait des événements pluvieux, orageux, tout ça déborde et va dans la Seille. À partir du moment où les élus, on est tous au courant, on ne peut pas se satisfaire de cette situation. C'est une compétence de l'Interco. Bien évidemment, nous vous discuterons avec l'Interco pour voir, étant donné que c'est de sa compétence, ce qu'elle peut faire en fonction de ses moyens, de son plan pluriannuel d'investissement. Nous prendrons rang. Voilà.
0: Encore une fois, tout le programme pourra être questionné et détaillé ce soir lors de la réunion publique que vous organisez à 18h30 à Verfeil. C'est où d'ailleurs ?
1: À la salle des fêtes.
0: Pour la liste Verfeil, avec vous, les élections.
1: Une précision importante, nous redirons plus plusieurs fois, puisque la communication, c'est aussi l'art de la répétition. Les élections de dimanche sont placées, dans tout cas, dans leur organisation, sous la haute autorité du délégué de la préfecture. Voilà, donc il y a trois personnes, trois fonctionnaires en retraite qui ont été nommés par la préfecture pour administrer Verfeil en l'absence d'équipe municipale. Leur mission s'arrêtera au soir de l'élection, c'est donc eux qui vont organiser l'élection. D'ailleurs, je remercie M. Thirion qui était le responsable de cette opération, le délégué spécial du préfet, pour toute la gentillesse, la bonhomie et la pédagogie qu'il a bien voulu déployer pendant ce temps pas facile. Et ce que je voulais dire, c'est que les gens de la préfecture ne connaissent pas individuellement les Verfeillers. Une habitude qui était ce qu'elle était, voulait qu'on pouvait venir parfois au bulletin de vote sans ses pièces d'identité, qu'on était reconnu par le président du bureau de vote et qu'on pouvait voter. C'est pas la loi. La loi stipule qu'il faut absolument avoir ses papiers d'identité pour voter. Donc l'appel pour éviter des allers-retours, c'est venez avec votre document d'identité pour pouvoir voter. Le deuxième, bien évidemment, c'est un appel au vote. C'est pas parce qu'il n'y a qu'une seule liste que cette liste n'a pas besoin d'être encouragée, que cette liste et tous les colistières et colistiers n'ont pas aussi besoin d'avoir un soutien populaire, parce que ça n'a pas toujours été facile de s'engager après les quelques événements qu'il y a pu avoir. Compliqué hein, de faire l'effort de dire oui, je veux que mon village respire plus facilement, je veux qu'on retrouve une vie sociale plus calme. Voilà. Et c'était un effort. Donc, de nouveau, merci à elles et eux qui ont choisi et qui ont accepté de se lancer dans cette aventure. Et donc, oui, nous avons besoin d'un soutien populaire pour que cette démarche qui est initiée, qui est un peu différente, soit reconnue et que les gens nous manifestent leur bienveillance et leur confiance à travers le vote de dimanche.
0: Vous faites tous les deux partie de la liste Verfeil avec Verfeil. Vivons Verfeil. Dans cette liste Verfeil avec vous, dans la liste originelle de Vivons Verfeil qui a eu des petits chamboulements. La liste Verfeil avec vous que vous présentez là aux élections et aux voix et aux votes de ce dimanche des Verfeillers comprend un mix d'un petit peu tout le monde des deux listes précédentes qui s'opposaient, qui n'ont donc pas été élus, qui ont été retoqués par le tribunal administratif. Élection là, ce dimanche, et il vous reste une minute pour peut-être solliciter les Verfeillers.
1: Oui, bah, les appeler à voter, je pense qu'avoir été relativement clair sur notre besoin d'amour. Voilà. En tout cas, voilà, besoin de sympathie, d'élan. Voilà. Notre appartenance à la liste de Brogna, moi je ne suis pas allé jusqu'au bout parce que quelques divergences sont apparues, mais on n'est pas là pour revenir sur le passé. Quatre colistiers de la liste de Brogna sont sur la liste. C'était pour illustrer ce que je vous ai dit au début. On a vraiment cherché à avoir une liste qui représente aussi fidèlement que possible toute une partie, la partie la plus large possible de Verfeil. Cette liste a recueilli 50%, ça dit beaucoup de choses. Et il était naturel que des gens qui ont participé à toute cette aventure soient avec nous. Et enfin, tout ce qui s'est dit pendant les 8 mois de travaux qui ont amené la création de cette liste et le programme irrigue totalement notre programme, notamment dans cette volonté d'horizontalité, cette volonté d'essayer de gouverner voilà autrement avec les trois autres priorités. C'est un environnement préservé et amélioré, on en a parlé. Un village vivant et solidaire, c'est l'ADN de Verfeil. On s'est aperçu qu'il y a une multitude d'initiatives individuelles, souvent inconnues ou méconnues, qui permettent au village de bien fonctionner. Et le dernier point, on ne l'a pas abordé, mais qui est important, et ça, ce sera notre job, et en particulier celui du maire, une commune gérée et rassemblée, avec un certain nombre de propositions sur l'accueil en mairie et sur les permanences effectuées par tous les conseillers, pas simplement le maire. Et puis gérée parce que l'absence de documents structurants connus et portés à la population, moi, m'a quand même frappé. On ne peut pas avoir l'ambition de gouverner sereinement une commune comme Verfeil, sans avoir pris le temps initialement de travailler sur des dossiers structurants, sur des diagnostics qui seront des plans d'action futurs connus de la population.
0: Sans grands enjeux, hein, ce dimanche, il n'y a qu'une seule liste qui se présente du côté de Verfeil-sur-Seille. Et pour autant, une liste qui a besoin d'amour. Verfeil, avec vous, une liste conduite par vous, Christian Sautier, une liste qui comprend Jean-Marie Jackson. Un grand merci à tous les deux.
2: Merci à toi. Merci.
0: Et merci à tous et à chacun de nous avoir suivis tout au long d'un mag qui sera, comme d'habitude, rediffusé à 18h et à 21h, que vous pourrez, comme de coutume, réentendre en podcast sur notre site cfmradio.fr. La suite, juste après les infos, c'est le mag deuxième partie depuis CFM Montauban avec Rémi.
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4: Bonjour à tous, c'est un Louvre à bout de souffle, les mots du nouveau président du musée parisien en crise depuis le cambriolage de l'automne dernier. Selon Christophe Leribaud, interrogé par le Sénat, le musée fait face à un mur d'investissement nécessaire pour rénover ses équipements vieillissants. Le projet de rénovation baptisé Louvre Nouvelle Renaissance est évalué à plus d'un milliard d'euros. Des dépistages de drogue pour les ministres et les membres de leur cabinet, la mesure est voulue par le Premier ministre Sébastien Lecornu. Des dépistages inopinés et obligatoires de stupéfiants sous la forme de tests salivaires au sein de leur ministère. L'État ne peut pas mener une politique claire contre le narcotrafic sans s'imposer les mêmes exigences, précise Matignon. Des températures qui pourront atteindre 40 degrés en prévision de la vague de chaleur qui va frapper la France. Le ministre de l'Éducation, Édouard Geffray, pourrait reporter les épreuves orales du bac prévues en début de semaine prochaine. Une décision sera prise au plus tard vendredi matin. Les élèves pourraient recevoir de nouvelles convocations. Éric Ciotti dépose plainte devant la Cour de justice de la République. Le maire de Nice accuse le ministre des Transports Philippe Tabarot de menaces de mort il y a quelques jours. Il accuse de l'avoir traité de nabo et d'avoir menacé de le faire disparaître. Éric Ciotti a adressé une lettre au Premier ministre pour exiger la démission de Philippe Tabarot. C'est une conséquence du conflit au Moyen-Orient. Les stocks de pétrole des pays de l'OCDE sont au plus bas depuis 1990. Les réserves continuent de s'éroder à un rythme record, déplore l'Agence internationale de l'énergie. L'accord, qui doit être signé vendredi entre les États-Unis et l'Iran, doit permettre la réouverture complète du détroit d'Ormuz afin de reprendre les approvisionnements en pétrole. Et puis en foot, la Coupe du Monde après la victoire des Bleus contre le Sénégal. La fin ce soir de la première journée de la phase de groupe. À suivre l'entrée en compétition du Portugal face au Congo, ainsi qu'un choc entre l'Angleterre et la Croatie. Voilà pour l'info. Passez une excellente après-midi.
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12: Madame, monsieur, bonjour. Rémi Thoreau est là avec vous pour la prochaine demi-heure. Maratica, ce sera le titre d'un livre de photoreportage en noir et blanc qui sortira bientôt, dont on va vous parler aujourd'hui. Un livre de photoreportage qui relate une mission au Népal en 2018 de l'association Bal Mitra Népal. Et c'est Jean-Marc Augereau qui vient nous en parler. C'est lui le photographe de ce projet. C'est lui qui est allé sur place, qui a pris à l'occasion donc de cette mission qui tourne autour des populations au Népal sur l'éducation, la santé et la nutrition. C'est lui qui a pris des photos pour relater donc cette expédition en quelque sorte. Il est avec nous en studio. Salut Jean-Marc.
13: Bonjour à tous.
12: Merci d'être là, accompagné de Japy qui lui est aussi un passionné de photos. Vous les connaissez tous les deux, ne serait-ce que parce que ce sont des figures montalbanaises et puis qu'ils ont leur place régulièrement ici dans ces studios.
13: Bonjour.
12: Je vous présente Tristan qui est Bonjour. Votre stagiaire de seconde. Tu auras des questions aussi à poser. Ça va, Tristan ?
14: Oui.
12: Alors, première question, avant de parler du projet Maratica et de ce livre photo que tu viens nous présenter, Jean-Marc, parle-nous de l'association Bal Mitra Népal avec laquelle tu es parti donc, au Népal en 2018.
13: Donc, à l'origine, donc, le Bal Mitra Népal, ce n'était pas d'actualité parce que l'association s'appelait Réservation Responsable. Bon, voilà, c'est historiquement. Aujourd'hui, elle a changé de nom. Donc, et cette association toulousaine est là pour mener des actions. Alors évidemment, pour mener des actions, il faut récolter des fonds. Et donc mener des actions au Népal envers des populations diverses, et notamment celles des enfants du Népal, et donc dans des domaines qui sont variés, et l'éducation, la santé, la nutrition. Donc cette association est très active. Elle est en lien avec une autre association qui, elle, est basée à Katmandou, capitale du Népal, qui s'appelle Régé. Alors, je sais pas. Excusez-moi pour le prochain. Donc,
12: une association qui est sur place. Peu importe. D'accord.
13: Voilà. Et donc. L'idée, c'est donc évidemment de mener ces actions en lien avec l'association népalaise sur le terrain.
12: D'accord. Donc en 2018, il y a un groupe de personnes de cette association qui est parti là-bas et tu en faisais partie.
13: Voilà. Alors ma mission, je suis photographe, je suis réalisateur à l'époque et aujourd'hui encore. Et donc on m'a demandé de couvrir cette action sur place, donc à Maratica. Alors Maratica, pour citer. C'est à 185 km à l'est de Katmandou. Donc 185 km, ça paraît assez proche.
12: Sauf que sur des pistes, voilà, c'est pas les autoroutes d'Espagne.
13: Non, pas particulièrement. Donc quand c'est accessible, parce que ça ne l'est pas toujours, en fonction de la saison, il faut à peu près 8 à 10 heures pour arriver. Voilà, c'est ça. Donc voilà, donc ça situe un petit peu. Voilà, les conditions dans lesquelles se passent les missions.
12: Et la mission, c'était d'aller là-bas, pourquoi ? Pour porter des médicaments, aller construire une école ? Qu'est-ce que vous avez
13: fait ? C'était assez précis. L'école existait depuis longtemps. Elle était soutenue par l'association depuis très longtemps. Et l'idée de la mission en 2018, c'était d'installer une cantine scolaire pour les enfants de cette école. Donc c'était un projet très précis. Donc pour bien sûr diverses raisons, il n'était pas installer une cantine dans l'école.
12: Oui.
13: Mais l'idée c'était de trouver un restaurant qui était juste à côté de l'école, de s'arranger avec les restaurateurs pour qu'ils puissent produire des repas quotidiennement pour les enfants de cette école.
12: D'accord. Ok, donc ça, vous êtes parti là-bas combien de temps? Ça a duré combien de temps, cette mission?
13: Moi, je suis parti au Népal un mois. Bien sûr, il faut le temps d'organiser le voyage entre Katmandou et Maratika. Donc. Et ensuite, on est resté une semaine à Maratika.
12: Et on sait qui? Il y a une équipe de combien de personnes?
13: Il y avait trois personnes, en fait. Alors, il y a une personne qui fait partie de l'association népalaise, et alors qui se trouve être un moine. Mmh. Parce que, bon, au Népal, les choses sont organisées aussi en fonction des monastères, qui ont un rôle très important dans la vie sociale et dans l'éducation des populations.
12: Ok, donc un moine népalais,
13: voilà, et un traducteur, ouais. C'est ce qui peut être utile, ouais. Et une personne qui travaillait pour l'association népalaise, et donc qui était une personne d'ailleurs québécoise.
12: Et toi, donc, qui viens là pour faire des photos, mais un film aussi.
13: Un film, effectivement, j'ai réalisé à cette occasion un petit film, donc qui relate cette mission, voilà, qui explique un petit peu les tenants et les aboutissants de la mission.
12: D'accord. Il y a eu des expositions qui ont eu lieu déjà, et maintenant, c'est le projet Maratika, le projet du livre en noir et blanc que tu es venu nous présenter. Un petit peu de musique dans le mag, et puis on continue d'en parler dans un instant. 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
1: le mag de CFM Montauban avec en studio Jean-Marc Augereau, photographe réalisateur qui est parti au Népal en 2018 et qui en a fait un film, une exposition de photographie et qui vient nous présenter le projet d'un livre de photographie en noir et blanc qui retracera donc l'aventure népalaise de l'association Balmitra Népal, aller là-bas pour non pas construire une cantine scolaire mais mettre en place du lien entre les restos, les petits restos, on imagine le petit resto, comment on appelle ça, le maquis presque, et l'école. Une question du stagiaire Tristan.
2: Alors aujourd'hui, est-ce qu'on peut contribuer au projet en donnant par exemple à une collecte ou autre?
3: Ah, voilà. Alors le projet du livre me paraît être un prolongement naturel, voilà, des expositions qui ont déjà eu lieu, et plusieurs expositions à Toulouse, à Bressols, et donc l'idée c'est aujourd'hui d'avoir quelque chose de concret, donc un livre donc qui puisse être distribué, et pour cela bien sûr on fait appel à je suis pas le seul hein, bien sûr, à une plateforme de participation, Ulule pour la citer. Et donc, je présente le projet du livre. Et donc, bien sûr, les personnes qui veulent soutenir ce projet sont les bienvenues.
1: Oui, d'accord. Mais alors, la question que pose Tristan, c'est l'argent, il va où? Il va dans ta poche ou il va dans la poche de l'association Balmitra Népal?
3: Non, alors, pour l'instant,
1: il va pour monter le projet.
3: Voilà, tout simplement. Voilà. Ouais. Et pour l'instant, bien sûr, pour publier un livre, il faut des moyens. Donc, dans un premier temps, la collecte sert pour la production du livre. Mmh. Ensuite, la vente du livre, une partie de la vente, le projet arrive à terme, bien sûr, une partie de l'argent est reversée à l'association.
1: Ok. Il y a Japy qui est avec nous, qui est un peu le coach livre, parce qu'il est venu nous voir plusieurs fois pour nous présenter des livres photos. Le dernier, c'était sur des icebergs.
4: Toujours en vente, encore. Il reste encore quelques exemplaires.
1: Et toi, t'as fait ce circuit-là aussi pour monter ton livre avec Ulule et tout ça. Voilà, raconte-nous un petit peu, justement, comment toi, t'as fait pour ton livre.
4: Je l'ai lancé un peu comme le fait Jean-Marc. On s'y prend longtemps à l'avance, savoir si on va pouvoir récolter ces fonds.
1: Il faut combien pour faire un livre?
4: Pour Jean-Marc, ça tourne, je pense, autour de 2600 euros. Voilà, c'est un projet un peu moins important que le mien par rapport à, on va dire, à la teneur du livre. Lui, il fait du noir et blanc uniquement, il fait moins de pages. Les photos n'en sont pas moins belles.
1: Il coûte un peu moins cher que le tien.
4: Et ça coûtera légèrement moins cher que le mien. Voilà, je crois qu'il est abordable.
3: C'était aussi une volonté, d'avoir un produit qui soit accessible à tous.
1: Il te faut combien pour arriver à le réaliser?
3: Il faut à peu près 2500 euros.
1: D'accord, 2500 euros. Donc un livre de photographie noir et blanc, parce que c'est toi qui les a développés.
3: Oui, tout à fait.
1: Dans ton studio.
3: Bon, aujourd'hui, on ne développe plus parce que tout se passe en numérique, mais peu importe. Le principe reste le même.
1: Comment on aurait pu faire de l'argentique, non?
3: Non, on aurait pu.
1: Non. Voilà. Tu fais plus du tout.
3: Non.
1: D'accord.
3: pour des raisons très diverses et très variées. Mais aujourd'hui, voilà, on vit avec son temps et on passe au numérique. Bon, ce qui a des avantages, des inconvénients. En l'occurrence, ça avait un avantage, c'était que les coûts de production aussi sont moindres en numérique. Donc ça permet de faire des choses plus accessibles.
1: Et pourquoi le choix du noir et blanc alors, du coup?
3: Ah, alors ça, c'est une bonne question.

0: Alors le mieux pour répondre à cette question, c'est que les personnes comme on évidemment. Non, c'est un choix.
1: C'est un choix.
0: C'est un choix.
1: Qu'est-ce que tu trouves toi que le noir et blanc apporte sur par rapport à une photo couleur?
0: Alors ben justement, on pourrait inverser la proposition. C'est qu'est-ce qu'apporte la couleur par rapport au noir et blanc?
2: Je te la renvoie.
0: Ouais, donc, en fait, c'est parce que, personnellement, moi, j'ai eu une formation de photographe, tout à fait classique. J'ai appris, avec une chambre 4-5. Bon, si ça parle à des personnes, ils vont tout de suite comprendre. J'ai appris le développement, le tirage. Et donc, c'est un peu dans mon ADN, le noir et blanc. Je fais des photos couleurs, hein, par ailleurs. Et en l'occurrence, ce projet, il m'a paru évident qu'il soit noir et blanc.
1: Est-ce que ça laisse plus de place à l'imagination? Est-ce que c'est le regardant qui doit faire son chemin finalement au travers d'une photo noir et blanc plus qu'au travers d'une photo couleur?
0: Pas vraiment, non.
1: Est-ce que la photo couleur pour toi c'est trop accessible au commun des mortels et donc
0: finalement... Non, ça n'a rien à voir. Vraiment, c'est un choix esthétique.
1: C'est esthétique.
0: Oui, ouais, uniquement. Il me semble que le noir et blanc permet d'aller à l'essentiel.
1: Parce qu'au départ, donc tu me dis si c'est du numérique, ça veut dire que tes photos, tout ton photo-reportage, il est en couleur, puisque on est en numérique.
0: Enfin, on ne va pas rentrer dans les détails techniques, mais moi, je le vois en noir et blanc.
2: D'accord. Jean-Marc voit un noir et blanc toutes les photos qu'il fait, c'est pratiquement tout en noir et blanc parce qu'il ne voit qu'un noir et blanc.
1: Le garçon n'a pas. Pourtant il a une belle chemise jaune.
2: Il porte des larmes de belles couleurs.
0: Ce qui est très radiophonique. Hein,
1: Vous regardez CFM, non, vous écoutez CFM Radio. On est avec Jean-Marc Augereau. Le projet de son livre Maratica, vous allez le trouver sur la plateforme Ulule. Vous allez pouvoir donc, participer.
0: Bien sûr.
1: Ça veut dire, on va en parler après, on va mettre une petite pause musicale là, mais souvent il y a des contreparties. Quelles sont les contreparties? Est-ce que on gagne une photo? Est-ce qu'on gagne un rendez-vous avec l'artiste? Est-ce que... je ne sais pas. Allez, on écoute ça dans un instant.
2: Pour éviter que tu répondes.
0: Oui. On ne gagne rien, en fait. Donc,
1: attends.
0: C'est une contrepartie. Donc, par définition, tu ne gagnes pas parce que tu participes.
1: Oui, non, mais tu participes parce que tu veux le bouquin à la fin. C'est une sorte de prévente.
2: C'est
1: ce que je veux dire. Parce qu'il y en a qui vont juste filer 10 balles pour t'aider.
0: Ils peuvent.
1: Voilà.
0: Il y en a qui l'ont fait, je crois.
1: Mais sinon, c'est combien le bouquin?
2: Il est à 20 euros.
1: Tu files 20 balles. Et quand il est sorti, tu reçois ton bouquin.

0: Le mag de CFM Montauban avec Jean-Marc Augereau du projet Maratica, un beau livre. Alors Maratica, c'est quoi? C'est le nom d'une ville.
1: De la ville. Alors si vous regardez sur les cartes, vous allez voir les deux noms. Un nom hindou qui s'appelle Alesi et Maratica qui est un nom népali.
0: D'accord. Une question, Tristan.
2: Oui. D'où vient ta passion de la photographie?
1: Tout petit déjà. J'ai commencé assez tôt, je devais avoir 17 ans, et j'ai commencé, à l'époque, je travaillais dans un centre aéré, et dans ce centre aéré, il y avait une pièce là, qui était fermée, donc comme j'étais curieux, j'ai demandé ce qu'il y avait derrière la porte, et on m'a dit, ah oui, c'est un labo photo, mais il se passe rien, donc bon, évidemment, j'ai poussé la porte, et écoute, si tu veux t'en occuper, vas-y, nous on n'y connaît rien, voilà, et je me suis mis à potasser un petit peu, pour comprendre comment ça fonctionnait, et j'ai
0: monté des activités autour de la photographie
1: avec les enfants. Déjà à l'époque, il y avait une idée de transmission, et donc c'est de là où est venue cette passion.
0: Okay.
1: Par la suite, j'ai fait des études de photographie, et j'ai continué un cursus relativement classique, et depuis ça m'a pas lâché.
0: Maratica, c'est le titre de l'ouvrage qu'on peut précommander du coup sur la plateforme Ulule. Il faut que une centaine de personnes précommandent l'ouvrage, c'est ça? Ça fera
3: peut-être un peu plus.
0: Même. Un peu plus. Allez, ouais. Allez, 150 personnes, ça fera 2500 si c'est à 20 balles. C'est ça, c'est quoi? C'est 20 balles pour avoir
1: le cadeau. Peut-être pour préciser. Effectivement, l'idée de la précommande, elle est simple. C'est de recevoir le livre une fois qu'il sera publié. Il y a quelques autres contreparties comme des tirages, photos personnalisées, mais bon, on va plutôt se concentrer sur la publication du livre.
0: Donc. D'accord. Ok.
3: Peut-être l'édition, peut-être, où c'est fait. C'est un livre qui sera fait donc aux établissements Escourbiac. Parce que là, je pense qu'il faut la qualité aussi pour le travail de Jean-Marc. Il faut qu'on voit la qualité de la photo. Et je pense que l'entreprise sur Midi-Pyrénées qui travaille le mieux pour faire travailler les entreprises d'Occitanie, c'est, je pense, Escourbiac qui a été choisi. Pour une meilleure réalisation.
0: D'accord, c'est la même entreprise qui a édité ton ouvrage à toi?
3: Voilà. Ouais. Voilà.
0: Qui est toujours disponible. Comment s'appelle l'ouvrage qui est toujours disponible?
3: Le géant de glace à la dérive, qui est toujours disponible. On m'appelle, c'est tout. C'est, voilà.
0: Alors, quand Japy a réalisé son ouvrage, il a fait après une expo et une sorte d'événement pour la remise de l'ouvrage à chacun des participants. Est-ce que tu vas faire ce genre de choses?
1: Alors, c'est probable. Pour l'instant, c'est pas prévu. Enfin, c'est pas prévu, mais c'est probable. Oui, et bien sûr, ça sera l'occasion de présenter le livre, de représenter les photos sur forme d'exposition ou autre, en fonction des endroits qui pourront
3: peut-être
1: m'accueillir.
3: Et peut-être de revoir le film en grand écran.
1: Oui, ça serait une très bonne idée aussi.
0: Ben voilà, tout ça à la muse. Par exemple.
1: Par exemple, ou ailleurs.
0: Qu'est-ce qu'il va y avoir? Est-ce qu'il y a du texte? Est-ce qu'il y a une chronologie? Quelle est la narration de ce livre?
1: Alors, la plupart des photos ont été réalisées dans l'école de Maratica, mais j'ai voulu aussi montrer l'implication du village. Dans ce projet, parce que c'est important de le souligner. L'école, c'est le point central de la mission et de ce qui se passe dans le reportage. Mais il y a aussi le reste du village qui participe activement au projet, notamment le restaurateur qui participe au quotidien à la proposition de déjeuner pour les enfants, mais aussi les producteurs, parce que bien sûr pour nourrir tous ces enfants il faut des producteurs locaux. Mm-hmm. Bien sûr, c'est très important.
0: Donc t'es allé t'es allé dans les champs.
1: Bien sûr, mais ouais. Donc il y a toute une économie qui se construit autour de ces projets. C'est ça, c'est très important.
0: Il y a du texte.
1: Il y a du texte, bien sûr, qui va présenter l'histoire et puis comment ça s'est déroulé à ce moment-là. Voilà, de donner quelques informations aussi de ce qui se passe au niveau de l'éducation au Népal, ce qui est très très important aussi. Comment les rôles se distribuent, le rôle important et l'intérêt important que les filles aient à l'école. Parce que, évidemment, il y a une différenciation entre les filles et les garçons. Donc,
0: C'était en 2018, c'est toujours d'actualité.
1: Oui, bien sûr, c'est toujours d'actualité.
0: L'association Bal Mitra Népal continue de ses missions régulières dans ses écoles.
1: Le président de l'association s'est rendu récemment, le mois dernier, et donc est allé à Maritka pour vérifier justement que toutes les actions qui étaient mises en place perdurent, évidemment.
0: Dernière question de Tristan.
2: Donc toi, tu es allé à Maritka. Est-ce que tu pourrais nous parler plus précisément de l'accès aux ressources de ces gens qui habitent là?
1: Bien sûr. Alors, bon, le district de Koh Tang, c'est un district assez isolé. Alors, bon, le Népal, on peut imaginer beaucoup, que c'est une région très montagneuse, avec tout ce que ça comporte comme problème d'accessibilité. Et alors, juste une chose, une petite anecdote qui n'en est pas une, mais il n'y a pas d'eau potable à Maritka. C'est-à-dire que l'eau potable est amenée par des camions. Le village, enfin l'eau potable est distribuée dans la ville par des camions en citerne qui viennent régulièrement pour livrer l'eau. Donc ça donne une petite idée un peu de voilà, des difficultés qui sont au quotidien de des personnes qui vivent dans ces régions.
0: Maritka, ce sera ce simple titre pour un livre photo noir et blanc qui est à paraître, alors si tout va bien, dès que l'on a fait la précommande,
1: bien sûr,
0: le plus tôt possible. C'est Maritka, Maritka, sur la plateforme Ulule. On tape ça dans Google, Ulule. On rajoute Jean-Marc Augereau au passage.
1: Maritka, je pense qu'on y arrive direct.
3: Déjà publié sur Facebook pour certains s'ils veulent le voir.
0: D'accord, il existe déjà, il y a déjà les photos
1: Bien sûr, donc au fur et à mesure évidemment de l'avancée du projet et de la contribution, bien sûr, on donne des informations complémentaires hein, pour inciter les personnes à suivre le projet et puis bien sûr inciter les personnes à soutenir le projet.
0: Merci d'être venu en parler ici, Jean-Marc Augereau. Merci, Japy, d'être venu. Il me montre une photo, mais ça n'a pas de sens à la radio. Merci, Tristan.
1: Merci, Tristan.
0: Mag est à retrouver en podcast sur cfmradio.fr avec une photo de l'équipe, là.
2: Oui.
0: On va le faire maintenant.
1: Magnifique.
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5: Les portes ouvertes du Conservatoire du Grand Montauban, c'est samedi 20 juin, de 13h à 20h. Le Cloître des Carmes sera animé par des spectacles et des concerts. C'est l'occasion de découvrir les différentes danses enseignées au sein de l'établissement. Débutants ou futurs professionnels, tout le monde est le bienvenu. Gwenaëlle Martinez, professeure de danse.
6: Donc dans le département danse sont enseignées principalement la danse classique et la danse contemporaine, et également on peut compléter sa formation par la danse jazz. Alors il y a un parcours effectivement qui s'appelle parcours études où il y a ce niveau, mais il y a d'autres offres de parcours qui sont aussi proposées pour pouvoir justement ouvrir à une grande diversité de publics. Il y a le parcours lycée, il y a le parcours adulte, il y a les dispositifs de classe horaire aménagée danse. Voilà, nous avons le parcours aussi éveil initiation pour les plus jeunes enfants de 4 ans à 8 ans. La plupart de nos élèves sont amateurs, mais nous en avons certains qui ont le souhait et le désir de se pré-professionnaliser. Donc nous accompagnons ces élèves par le biais d'un cycle spécialisé. Mais nous avons également une formation qui s'appelle préparation à l'EAT. C'est l'examen d'aptitude technique, qui est un examen qui est nécessaire pour pouvoir ensuite accéder à la formation au diplôme d'état de professeur de danse. Donc ce sont des étudiants qui chaque année viennent pour pouvoir se préparer à cet examen ou à des concours d'entrée de pôle supérieur.
5: Avec plus de 70 événements par an, le Conservatoire du Grand Montauban pousse ses élèves sur le devant de la scène. Samedi 6 juin, plus de 900 personnes étaient réunies lors de la soirée musicale et chorégraphique à Eurythmie.
6: La journée portes ouvertes, il y aura justement des extraits de cette belle soirée musicale et chorégraphique. Il y aura également des restitutions de projets hors les murs qui ont été élaborés dans l'année, des restitutions de répertoire et également des créations avec les élèves qui sortent du dispositif CHAD avec le code du Collège Ingres.
5: Pour rencontrer les 6 professeurs de danse ou s'essayer aux autres disciplines, la musique, l'art plastique et l'art dramatique, c'est samedi 20 juin au Conservatoire du Grand Montauban.
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1: Il est 14h, on vous espère au frais sur CFM Radio. On vous donnera des nouvelles de notre territoire, de votre territoire. Soutenir les initiatives locales des jeunes, c'est un projet Boost, ton projet dispositif du département du Lot, dont on vous parlera dans cette prochaine heure. Dans un gros quart d'heure, direction Montauban pour de la danse, pour la journée porte ouverte du conservatoire de Montauban de ce samedi. Et de l'air, c'est tout de suite dans la playlist Blond.

0: Fever Dream, Alex Varenne est sur CFM Radio. Queen et Voyou aussi, on voulait mettre de côté pour la suite de la playlist et pour battre le rythme des initiations à la danse sont proposées samedi prochain du côté de Montauban pour les journées portes ouvertes du conservatoire. Et c'est notre prochain coup de projecteur dans 10 minutes. Ne changez rien.
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0: We Will Rock You. Bah justement, des initiations de danse, pourquoi pas, de rock, sont proposées pour les journées portes ouvertes du Conservatoire de Montauban. C'est tout de suite le coup de projecteur d'Apolline.
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2: Les portes ouvertes du Conservatoire du Grand Montauban, c'est samedi 20 juin, de 13h à 20h. Le cloître des Carmes sera animé par des spectacles et des concerts. C'est l'occasion de découvrir les différentes danses enseignées au sein de l'établissement. Débutants ou futurs professionnels, tout le monde est le bienvenu. Gwenaëlle Martinez, professeure de danse.
3: Donc dans le département danse sont enseignées principalement la danse classique et la danse contemporaine, et également on peut compléter sa formation par la danse jazz. Alors il y a un parcours effectivement qui s'appelle parcours études où il y a ce niveau, mais il y a d'autres offres de parcours qui sont aussi proposées pour pouvoir justement ouvrir à une grande diversité de publics. Il y a le parcours lycée, il y a le parcours adulte, il y a les dispositifs de classe horaire aménagée danse. Voilà, nous avons le parcours aussi éveil initiation pour les plus jeunes enfants de 4 ans à 8 ans. La plupart de nos élèves sont amateurs, mais nous en avons certains qui ont le souhait et le désir de se pré-professionnaliser. Donc nous accompagnons ces élèves par le biais d'un cycle spécialisé. Mais nous avons également une formation qui s'appelle préparation à l'EAT. C'est l'examen d'aptitude technique, qui est un examen qui est nécessaire pour pouvoir ensuite accéder à la formation au diplôme d'état de professeur de danse. Donc ce sont des étudiants qui chaque année viennent pour pouvoir se préparer à cet examen ou à des concours d'entrée de pôle supérieur.
2: Avec plus de 70 événements par an, le Conservatoire du Grand Montauban pousse ses élèves sur le devant de la scène. Samedi 6 juin, plus de 900 personnes étaient réunies lors de la soirée musicale et chorégraphique à Eurythmie.
3: À journée portes ouvertes, il y aura justement des extraits de cette belle soirée musicale et chorégraphique. Il y aura également des restitutions de projets hors les murs qui ont été élaborés dans l'année, des restitutions de répertoire et également des créations avec les élèves qui sortent du dispositif CHAD avec le code du Collège Ingres.
2: Pour rencontrer les 6 professeurs de danse ou s'essayer aux autres disciplines, la musique, l'art plastique et l'art dramatique, c'est samedi 20 juin au Conservatoire du Grand Montauban.
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êtes bien sur CFM avec Prad et Le Décor. 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La semaine prochaine, c'est le jeu CFM Radio des baptêmes en montgolfière. Skip the Use et Lou Sirkis, ce sera juste après Counting Crows. Pour tout de suite, Mister

0: vous écoutiez Talisco sur CFM Radio à travers le Tarn, le Tarn-et-Garonne, l'Aveyron ou le Lot. C'est là qu'on ira dans notre prochain coup de projecteur à propos d'une bourse action jeune mise en place par le département du Lot pour aider les 11-25 ans à les accompagner dans la concrétisation de leurs idées. Prochain coup de projecteur sur CFM que vous aurez après John Lennon, Woman pour la suite de la playlist.
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0: Et dans le ventilo, et avant Joe Cocker et Lucas Graham sur CFM Radio, on prend la direction du Lot pour un coup de pouce pour les jeunes, un dispositif pour soutenir les initiatives locales des jeunes, les accompagner dans la concrétisation de leurs idées. Booste ton projet, c'est le coup de projecteur du jour de Gilles Barret.
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2: Le département du Lot lance la bourse Action Jeunes, booste ton projet, un dispositif destiné aux jeunes âgés de 11 à 25 ans, porté en partenariat avec le service départemental à la jeunesse, à l'engagement et au sport, la CAF du Lot, la MSA Midi-Pyrénées Nord et la Ligue de l'enseignement du Lot. Et bien, ce programme vise à soutenir les initiatives locales des jeunes et les accompagner dans la concrétisation de leurs idées. Émilie Duché, responsable Pôle Vie, associative et territoire.
3: C'est une bourse interinstitutionnelle. C'est la Ligue de l'enseignement qui a été choisie pour animer et développer ce projet qui existe aussi déjà sur d'autres départements en fait d'Occitanie et qui n'existait pas dans le Lot. Que ce soit vraiment un projet porté par les jeunes, c'est le cœur même en fait de ce projet de bourse, que les jeunes résident dans le Lot et qui a un impact positif pour le département. Le but, c'est vraiment de permettre aux jeunes de pouvoir s'engager, de proposer des initiatives. Après, on ne demande pas à ce que le projet soit pérenne, à ce qu'il y ait des résultats dans 5 ans. Enfin, c'est pas du tout l'objectif en fait. C'est de proposer une forme d'engagement parmi tant d'autres. Et nous, effectivement, on est assez bien placés comme pour ça à la Ligue de l'enseignement, puisque des jeunes, on en voit au quotidien. On organise des formations BAFA, on a des jeunes en service civique, on a des jeunes en junior association, on agit aussi sur le décrochage scolaire. Donc voilà, c'est des jeunes qui sont déjà captifs en fait chez nous. Et le but, c'est aussi bien sûr de l'étendre à toutes les structures. Mais par contre, on n'exige pas de résultats à N plus 2, N plus 3, voilà. Le but, c'est vraiment de pouvoir permettre à ces jeunes de monter un projet, éventuellement, effectivement, de poursuivre leur engagement sous quelque forme que ce soit.
2: Pour tout renseignement complémentaire, contactez responsable.pvat@laligue46.org.
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2: responsable.pvat@laligue46.org.
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1: On reste en musique, les volets à l'espagnolette jusqu'au 15h avec Green Day, Blondie ou Jake Bug. Tout de suite sur CFM Radio, il nous donne des idées avec son Rabbit Hole. Une petite envie de faire des tours par une grotte. Il y fait 13 degrés et on a plein à visiter sur

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1: Il est 15h, vous écoutez CFM Radio, les pieds dans une bassine d'eau froide, peut-être des glaçons plein la bouche. On vous proposera dans cette prochaine heure de la musique et de l'info locale. Une balade à quatre temps pour un été, c'est des expositions à voir du côté de la galerie d'art contemporain, l'atelier blond de Villefranche. On y fera le détour dans un gros quart d'heure en Aveyron, donc pour la playlist d'ici là, ce sera Sébastien Tellier en duo avec Juliette Armanet, Elena ou pour maintenant Tom Grégory. Très belle.

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0: a changé. C'était Elena. CFM, ce sera pour la suite de la playlist No More et Muse. Et puis, on vous emmènera avec nous du côté de l'Aveyron, à Villefranche-de-Rouergue, à l'Atelier Blanc, espace d'art contemporain, où tout cet été, les quatre artistes lauréats du prix du public, Jeune Création, exposeront leurs installations tour à tour. On y propose le détour dans notre prochain coup de projecteur d'ici une dizaine de minutes.
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0: Côté CFM Radio, No More. Juste avant U2 et The Police, on vous propose tout de suite le coup de projecteur de CFM Villefranche de Rouergue. Amélie nous emmène à l'Atelier Blanc, espace d'art contemporain à Villefranche de Rouergue pour une balade à quatre temps pour un été.
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0: L'Atelier Blanc s'est préparé et change de nid, de la rive droite au 21 rue de la République en cœur de Bastide. La première exposition de ce nouveau lieu de rencontre et d'expérience artistique autour de l'art contemporain commence dès aujourd'hui avec une balade dans les créations de jeunes artistes révélées lors des prix Jeunes Créations. On écoute Martine Estival, présidente, et Katel Ouzé, coordinatrice générale pour l'Atelier Blanc.
2: Ça va être une balade à quatre temps pour un été. Quatre temps parce que quatre artistes vont se succéder dans la salle des arceaux au rez-de-chaussée de l'immeuble du 21. Ces quatre artistes ont été choisis parce qu'ils ont retenu l'attention du public de l'Atelier Blanc lors des précédents prix Jeune Création. Chacun d'entre eux a été pris du public.
3: Et donc Iris Frère débutera la saison le 17 juin, la saison estivale, avec une première installation autour du tissage de cabanes à soie. Ensuite, Léo Mousset, qui lui travaille l'installation à partir de céramique et d'objets aussi un peu du quotidien qu'il a l'année, soit autour de nous, soit dans sa famille, nous proposera une installation autour aussi des cartes postales. Enzo Rouleau-Bray, qui lui pratique la peinture comme un sport, il était venu l'année dernière autour du foot. Là, il s'intéressera au motocross. Et enfin, Cassandre Fournet, qui est une voyageuse urbaine de nos rues un peu quotidiennes, nous proposera ses dessins. Elle avait proposé au prix Jeune Création des dessins de plantes sauvages glanées au fil des rues et des failles du béton. Et là, elle revient avec une série de dessins aussi en couleurs et d'installations. Donc, quatre installations à voir du 17 juin au 5 septembre au rez-de-chaussée, au 21 rue de la République. Et on vous attend avec grand plaisir pour découvrir ce lieu et ses artistes.
0: La porte est grande ouverte, franchissez-la.
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0: Kid, Frances Colly avec City of Gold à l'instant sur CFM. Vous aurez Eric Clapton ou David Bowie. On vous emmènera avec nous du côté des Monts de la Cône pour un tournoi de questions pour un champion pour ce samedi. Mais pour tout de suite, c'est Slow Jane. On découvre son album toute cette semaine dans le PCV avec Rémi.
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5: Allô, Marie, bonjour.
2: Bonjour, Rémi.
5: Marie, autrice, compositrice, interprète, multi-instrumentiste, et donc pour le projet Slow Jane et cet album à Aquarius. Comment vous définiriez le projet Slow Jane?
2: Je dirais que le projet Slow Jane, c'est dans le titre, c'est un projet slow. C'est-à-dire que c'est de la musique assez douce, plutôt qui prend son temps. C'est de la musique analogue, je ne sais pas si c'est le bon terme, enfin disons organique. C'est de la vraie musique. C'est essayer de que chaque instrument, chaque piste soit vraiment joué. Donc c'est de la musique avec du corps. Et sur le style musical, c'est de la folk indie en anglais.
5: Ok, c'est votre parcours de musique classique qui vous fait aimer des instruments organiques comme, je sais pas, le violon, la clarinette, des choses comme ça?
2: C'est une bonne question, j'avais pas pensé, mais peut-être, oui, effectivement, j'aime bien. C'est vrai que j'ai eu une pratique assez longue du piano classique, donc peut-être que ça joue. Oui, c'est possible.
5: Qui sont les musiciens qui vous accompagnent sur cet album?
2: Alors c'est un album que j'ai entièrement enregistré seul et produite seule dans mon studio. Donc c'est moi qui chante, qui fais le piano, la guitare, la clarinette, la basse, etc. Et j'ai quand même eu quelques aides extérieures sur la fin. Donc j'ai sur trois pistes, il y a Mathias Fisch qui est à la batterie. Il y a Mathieu Monjotin à la clarinette sur deux chansons. Et Mako Rubio au violoncelle sur une autre. Et ce que je peux dire aussi, c'est que le mix ensuite a été réalisé par Gunnar Elwanger.
5: Bon, voilà, donc il y a une petite équipe qui est arrivée sur la fin du projet pour que puisse naître cet album qu'on découvre ensemble cette semaine. L'album s'appelle Aquarius, il y a 10 titres, on en écoute quelques-uns, on en écoute encore un, et puis on se dit à demain. Salut Marie.
2: Salut Rémi.
1: Oui.

0: Scared, extrait de l'album Aquarius de Slow Jane. Marie est notre invitée dans PCV cette semaine. On la retrouve demain.
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0: Merci d'écouter CFM Radio. On coup de projecteur maintenant. Depuis les mondes à la conne, 1500 questions ont été préparées depuis un an. Le tournoi dans les conditions du jeu télé de questions pour un champion, c'est ce samedi à la conne. On retrouve tout de suite Jérôme Rascol.
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2: Ce samedi à la conne, c'est le 10e tournoi annuel de questions pour un champion. Les membres du club La Conne travaillent depuis environ un an sur plus de 1500 questions. Les 75 candidats vont pouvoir s'immerger dans des conditions très proches du jeu télévisé. Christophe Mespoulet, président du club de La Conne.
3: Dans le club, on est 4 à s'être attelé à la tâche. C'est environ 1500-1800 questions à créer. On se doit de les faire légèrement différentes. Certains apportent de nouvelles thématiques, de nouveaux sujets. C'est un boulot qui se fait d'année en année. Comme on va également nous-mêmes dans le club dans des différents tournois en France, ça permet de se tenir au courant, se tenir à la page, ce qui va, ce qui ne va pas. Grâce à l'intervention de la mairie de La Conne, nous avons donc des salles qui sont ouvertes au public par définition. Le public sera donc accepté à une seule et unique condition. Il ne faut pas souffler les réponses parce que ça annule la question, ça embête la personne qui avait pensé bien répondre à la question. Oui, l'après-midi, ce sont des parties qui correspondent exactement aux parties du jeu télé. Donc on a des systèmes de buzzer qui ressemblent au buzzer utilisé à la télévision, avec un petit champignon que l'on appuie, ça fait un bruit. Quand on répond, ça fait une lumière. Il y a même des chiffres qui apparaissent. Donc ça correspond exactement à ce qu'on a à la télévision. Le matin est un peu différent, beaucoup plus thématique, peut-être un peu plus long, mais c'est pour permettre de pouvoir classer les gens en fonction de leurs résultats. Une lumière, il y a même des chiffres qui apparaissent. Donc ça correspond exactement à ce qu'on a à la télévision. Le matin est un peu différent, beaucoup plus thématique, peut-être un peu plus long, mais c'est pour permettre de justement

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1: Il est bientôt 16h, il est bientôt temps de retrouver Gilles qui prendra ma place à partir de là. Vous serez ensemble tout en musique et en coup de projecteur sur les actualités de nos départements, le Tarn, le Tarn-et-Garonne, le Lot et l'Aveyron jusqu'aux 18h, jusqu'à la diffusion du magazine d'actualité locale. C'est frais, CFM Radio cet après-midi avec Zial, American Rejects ou Smith & Burroughs pour tout de suite. 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
2: Madame, monsieur, il est 16h. Bonjour, bienvenue sur CFM Radio.
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2: Alors que voulez-vous, moi aujourd'hui j'ai une pensée. Hein. J'ai une pensée pour tous nos jeunes futurs bacheliers qui ont planché depuis ce matin sur les épreuves du bac. Maths, physique, chimie, SVT. Enfin bref, la journée se termine pour la plupart d'entre eux en espérant que tout soit bien passé. Bienvenue sur CFM Radio. On est ensemble pour les deux heures qui suivent. On commence en musique avec Sam Sauvage. Bel après-midi sur CFM Radio.

0: Bonne cheville, do what you can sur CFM Radio. Tiens, j'entends déjà les rires des enfants et du papa et de la maman, puisque dans quelques instants, je vais vous proposer un jeu. Alors, soyez attentifs. Hein. Je vais vous offrir un pass pour quatre, pour aller dans un parc d'attractions, celui du Walligator Sud-Ouest près d'Agen. Vous allez pouvoir en profiter. Encore faut-il être à l'écoute de ce que je vais vous demander dans quelques minutes. Zazie Queen sur CFM Radio. Bel après-midi.
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0: Voilà une chanson qui nous invite à danser, Crazy Little Thing Called Love. C'était Queen sur SFM Radio. Bah, écoutez, ça tombe bien si on profitait du début d'été pour faire nos premiers pas de danse. Apolline de CFM Montauban nous emmène au Conservatoire de Montauban qui ouvre grand ses portes, sachez-le, ce 20 juin pour une journée placée sous le signe de la découverte et du mouvement. Apolline.
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2: Les portes ouvertes du Conservatoire du Grand Montauban, c'est samedi 20 juin, de 13h à 20h. Le cloître des Carmes sera animé par des spectacles et des concerts. C'est l'occasion de découvrir les différentes danses enseignées au sein de l'établissement. Débutants ou futurs professionnels, tout le monde est le bienvenu. Gwenaëlle Martinez, professeure de danse.
3: Donc dans le département danse sont enseignées principalement la danse classique et la danse contemporaine, et également on peut compléter sa formation par la danse jazz. Alors il y a un parcours effectivement qui s'appelle parcours études où il y a ce niveau, mais il y a d'autres offres de parcours qui sont aussi proposées pour pouvoir justement ouvrir à une grande diversité de publics. Il y a le parcours lycée, il y a le parcours adulte, il y a les dispositifs de classe horaire aménagée danse. Voilà, nous avons le parcours aussi éveil initiation pour les plus jeunes enfants de 4 ans à 8 ans. La plupart de nos élèves sont amateurs, mais nous en avons certains qui ont le souhait et le désir de se pré-professionnaliser. Donc nous accompagnons ces élèves par le biais d'un cycle spécialisé. Mais nous avons également une formation qui s'appelle préparation à l'EAT. C'est l'examen d'aptitude technique, qui est un examen qui est nécessaire pour pouvoir ensuite accéder à la formation au diplôme d'état de professeur de danse. Donc ce sont des étudiants qui chaque année viennent pour pouvoir se préparer à cet examen ou à des concours d'entrée de pôle supérieur.
2: Avec plus de 70 événements par an, le Conservatoire du Grand Montauban pousse ses élèves sur le devant de la scène. Samedi 6 juin, plus de 900 personnes étaient réunies lors de la soirée musicale et chorégraphique à Eurythmie.
3: À journée portes ouvertes, il y aura justement des extraits de cette belle soirée musicale et chorégraphique. Il y aura également des restitutions de projets hors les murs qui ont été élaborés dans l'année, des restitutions de répertoire et également des créations avec les élèves qui sortent du dispositif CHAD avec le code du collège Ingres.
2: Pour rencontrer les 6 professeurs de danse ou s'essayer aux autres disciplines, la musique, l'art plastique et l'art dramatique, c'est samedi 20 juin au Conservatoire du Grand Montauban.
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Enchanté, CFM Radio, Théo avec cette chanson Garçon solide. Allez, vous êtes prêts à jouer? On va jouer maintenant avec le standard de CFM Radio. 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

0: Voilà un titre qui donne la pêche et qui donne envie d'être positif. Born to die, né pour mourir. Chez vous êtes sur CFM Radio. Je plaisante bien sûr. Dites-moi si votre prochain appareil électroménager coûtait moins cher tout en étant bon pour la planète. Eh bien, c'est le prochain coup de projecteur de Nina de CFM Cord dans quelques minutes. Phil Collins, Louisa, belle fin d'après-midi sur CFM Radio.
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0: Louisa qui nous lance comme ça toujours des étincelles dans les yeux. On aime beaucoup Louisa sur CFM Radio. 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Nina de CFM Corp nous en parle tout de suite.
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2: Emmaüs Sincère, D3E à Albi est une association un peu différente des Emmaüs que l'on connaît d'habitude. Elle propose de l'insertion par le travail à des personnes éloignées de l'emploi grâce à un atelier de recyclage et de réemploi des déchets d'électroménager et d'électronique. Nelly Wagner est directrice d'Emmaüs Sincère, D3E à Albi.
3: La finalité du travail de nos salariés en insertion et le réemploi des équipements électroménagers. Nos encadrants, donc qui font partie de l'équipe de travailleurs sociaux, ont une pédagogie pour amener les salariés, même les plus néophytes, ceux qui n'y connaissent rien en réparation, à pouvoir devenir eux-mêmes réparateurs d'électroménagers. Donc, entre leurs mains passent tous les équipements qui ont été récupérés à la demande de la communauté d'agglo, à la demande de la ville. Parfois, ça nous arrive même de venir sur Carmo faire de l'enlèvement. Et une fois que ces électroménagers sont passés entre leurs mains, ont été dûment réparés, nettoyés, complètement remis en état, ils sont mis en vente. Et en général, à des prix très attractifs. Et on travaille notamment avec des services sociaux pour lesquels on fait des tarifs encore plus bas pour permettre l'accès à des foyers les plus modestes ou à des personnes en précarité de pouvoir s'équiper dûment chez eux.
2: Depuis sa création il y a 25 ans, Emmaüs Sincère à Albi a accompagné plus de 600 personnes vers l'emploi.
3: Moi, une de mes grandes satisfactions, c'est d'entendre « Oh, je suis venue chez vous acheter un truc il y a 10 ans. Bon, il vient de lâcher, donc je renouvelle et je reviens chez vous. » C'est quand même super, super intéressant. C'est valorisant pour les équipes, c'est valorisant pour les salariés et puis c'est valorisant pour l'action de recyclage.
2: Emmaüs Sincère D3E, c'est une association au service de l'humain et de la planète. Elle se trouve au 119 route de Tersac à Albi.
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1: Bonsoir François.
3: Bonsoir à tous. La vague de chaleur arrive sur la France. Demain, à partir de midi, 26 départements seront placés en vigilance orange canicule. C'est un large quart nord-est qui est concerné, de l'Île-de-France à l'Auvergne-Rhône-Alpes. La chaleur s'installe pour plusieurs jours et le mercure pourrait atteindre jusqu'à 40 degrés dimanche. Déjà aujourd'hui, on enregistre des températures allant de 30 à 35 degrés, en particulier dans le sud-ouest, le centre-ouest et la vallée du Rhône. Seule la Bretagne et les zones côtières de la Manche sont pour l'instant épargnés. En prévision de cette vague de chaleur, le ministre de l'Éducation, Édouard Geffray, pourrait reporter les épreuves orales du bac prévues en début de semaine prochaine. Une décision sera prise au plus tard vendredi matin. Les élèves pourraient recevoir de nouvelles convocations. L'enquête progresse après ce meurtre au Gros-du-Roi. Une femme de 86 ans retrouvée la semaine dernière au bord d'un étang. Le suspect interpellé est un adolescent de 15 ans. Il a avoué les faits et sera présenté à un juge d'ici demain. Au vu de la violence du crime, un accompagnement psychologique sera déployé dès demain dans le collège où est scolarisé le suspect. Donald Trump au château de Versailles. Après le sommet du G7, le président américain sera au cœur d'un dîner d'État ce soir avec Emmanuel Macron. Une manière de marquer les 250 ans de l'indépendance américaine. Indépendance pour laquelle la France a joué un rôle, précise Emmanuel Macron. C'est une conséquence du conflit au Moyen-Orient. Les stocks de pétrole des pays de l'OCDE sont au plus bas depuis 1990. Les réserves continuent de s'éroder à un rythme record, déplore l'Agence internationale de l'énergie. L'accord qui doit être signé vendredi entre les États-Unis et l'Iran doit permettre la réouverture complète du détroit d'Ormuz afin de reprendre les approvisionnements en pétrole. Et puis en basket, un fauteuil pour deux. Le Paris Basket et Monaco se retrouvent ce soir pour la deuxième manche des finales de Betclic Elite. Les Parisiens mènent 1-0. Ce match 2 se déroule encore dans la capitale ce soir avant de jouer en principauté. Voilà pour l'info. Excellente fin d'après-midi.
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Hugo de la Vega, aimer les gens sur CFM Radio. Mais écoutez, on va s'aimer du côté d'Escamp dans le Lot après près de 10 ans d'absence. Eh bien là-bas, il y a un festival d'Escamp qu'on aime tous et qui fait son grand retour cet été. Ce sera du 17 au 19 juillet, le comité des fêtes d'Escamp qui propose 3 jours de musique et d'animation dans ce charmant village lotois de 200 habitants. Alors à l'affiche, en plus, il y aura les beaux mondes, il y aura HK et les Saltamanques, il y aura Mousse et Hakim de Zebda, il y aura Basile et plusieurs artistes locaux, du reggae, du rock, de la neo soul. Voilà, on va pas s'ennuyer du côté d'Escamp. Voilà un week-end festif et convivial à vivre du 17 au 19 juillet à Escamp, dans le Lot. Oasis, ça vous convient? Eh bien, c'est maintenant. Belle fin d'après-midi.

0: Bah, c'est ce que je lui ai dit un jour, mais elle est partie hein, à Cannes-Stan, Lozignou, je supporte pas de te perdre. Police assure CFM Radio. Dites-moi, est-ce que vous êtes là? Oui, levez la doigt. Ouais, j'en vois deux, trois là-bas dans le Tarn, quatre dans le Tarn-et-Garonne. Ah, six quand même dans l'Aude, neuf dans l'Aveyron. Super, vous êtes à nous écouter. C'est un grand plaisir de passer ce moment avec vous. J'aimerais vous dire quoi? J'aimerais vous dire que dans 7 minutes, on va retrouver Rémi Torella. À son micro, il parlera avec Marie. Marie qui a un projet, qui est chanteuse, bien sûr. Son projet, c'est Slow Gen, autour de son album Aquarius. Un album de 10 titres. Et puis ensuite, bien sûr, à 18h, c'est votre flash. Et puis un petit peu après, 18h et 2 minutes, ce sera votre mag d'actualité locale. Vous avez le choix, votre mag. Vous avez le choix entre le Tarn et Garonne, le Lot et l'Aveyron. Et puis, si jamais vous n'avez pas le temps d'écouter, il y a une séance de rattrapage hein, sur cfmradio.fr. Belle fin d'après-midi sur CFM Radio.
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Qu'est-ce qu'on a dansé sur cette chanson? C'était bien ça. Billie Jean, Michael Jackson sur CFM Radio. Elle s'appelle Marie, elle est chanteuse, elle a un projet. Son projet, c'est Slow Jen. Elle nous parle d'un album Aquarius autour de 10 titres et elle sera au micro dans quelques minutes, au micro de Rémi Torella dans PCV. On poursuit en musique avec Bruno Mars et The Weeknd. The Weeknd, c'est dans deux jours. Hein.

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4: Allô, Marie, bonjour.
0: Bonjour,
4: Annie. Le projet Slow Jane, tel qu'on le reçoit aujourd'hui, c'est un album qui s'appelle Aquarius, 10 titres, en anglais. Alors, le choix de cette langue, pourquoi? Comment?
0: J'ai toujours chanté en anglais. Je pense que d'abord, j'écoute beaucoup de musique anglo-saxonne, beaucoup de folk américaine, beaucoup de pop aussi américaine. J'ai beaucoup écouté ça et beaucoup moins de choses francophones. Donc, je pense que ça m'a influencé. Et ensuite, au-delà de ça, je trouve qu'il y a une musicalité dans la langue anglaise qui me plaît énormément, qui est plus fluide que la langue française. Et je préfère ma voix en anglais.
4: Ok, et l'écriture pour vous c'est du pareil au même, la maîtrise de la langue pour écrire des morceaux?
0: Alors c'est très différent justement, l'approche du français et de l'anglais à la langue et à la poésie sont très différentes et j'ai toujours beaucoup aimé la poésie anglaise, j'ai fait des études de littérature donc je me suis beaucoup intéressée à ça et donc c'est probablement pas effectivement aussi... immédiat que d'écrire dans sa langue maternelle, mais justement il y a une forme d'étrangeté qui est assez intéressante. Mmh.
4: Est-ce que vos idées vous viennent d'abord en français et vous les traduisez ou bien est-ce que vous allez jusqu'à penser et écrire en quelque sorte en anglais?
0: Non, elles viennent en anglais. Les idées de phrases poétiques viennent d'abord en anglais. Oui, oui.
4: Et du coup, après, cet anglais, vous le pratiquez dans la vie courante? Vous conversez parfois en anglais?
0: Je travaille à mi-temps à côté dans un environnement non musical. Et effectivement, je travaille beaucoup en anglais, donc oui.
4: D'accord, et ben voilà pourquoi on se régale à écouter cette folk très douce comme ça, hein. C'est très très très planant, j'ai envie de dire, quand on écoute l'album dans sa durée, ce que j'ai fait avant de vous passer un coup de fil. L'album c'est Aquarius et on en écoute un extrait. À demain, Marie.
0: À demain, Rémi.

0: Caroline, extrait donc de l'album Aquarius de Slow Jane. On retrouve Marie demain dans PCV.
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3: Bonsoir à tous. Le G7 touche à sa fin à Évian. Avant de recevoir Donald Trump au château de Versailles ce soir, Emmanuel Macron vient de prononcer son discours de clôture. Un discours dans lequel il a balayé les grands sujets internationaux. L'Ukraine d'abord, les pays du G7 ont acté le fait que la Russie n'avait pas la volonté de discuter. Autre sujet majeur, le conflit au Moyen-Orient. Emmanuel Macron et les pays du G7 saluent l'accord entre les États-Unis et l'Iran. Écoutez le chef de l'État.
4: Nous avons unanimement salué le très bon accord conclu entre les États-Unis d'Amérique et l'Iran. Parce que c'est un accord qui met fin à une situation de très grande instabilité dont les conséquences pour nos économies étaient terribles. Nous avons réaffirmé que le droit de passage sans entrave, sans redevance, était la pierre angulaire du début de cet accord. Il commence dès maintenant. Nous avons convenu que l'initiative multinationale et indépendante en matière de défense était disposée à jouer un rôle important pour faciliter la reprise du trafic maritime dans le détroit d'Ormuz. Et nous avons une vingtaine de pays qui ont d'ores et déjà indiqué leur engagement ferme de contribution à une telle opération.
3: Emmanuel Macron salue un moment d'unité malgré un contexte extrêmement difficile. Donald Trump, lui, n'y va pas par quatre chemins. Le président américain menace de recommencer à balancer des bombes si l'Iran ne se comporte pas bien. La vague de chaleur arrive sur la France. Demain, à partir de midi, 26 départements seront placés en vigilance orange canicule. C'est un large quart nord-est qui est concerné, de l'Île-de-France à l'Auvergne-Rhône-Alpes. La chaleur s'installe pour plusieurs jours et le mercure pourrait atteindre 40 degrés dimanche. Déjà aujourd'hui, on a enregistré des températures allant de 30 à 35 degrés. Une enquête ouverte à Avignon. Une enseignante est soupçonnée d'avoir attaché un élève de CE2 à sa chaise. Il serait resté une après-midi entière immobilisé sur sa chaise à l'aide d'une corde à sauter. Et puis le foot, la Coupe du Monde. Après la victoire des Bleus contre le Sénégal, la fin ce soir de la première journée de la phase de groupe. À suivre l'entrée en compétition du Portugal face au Congo, ainsi qu'un choc entre l'Angleterre et la Croatie. Voilà pour l'info. Excellente soirée.
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0: Bonjour à toutes et à tous, merci d'être avec nous dans ce mag. Le 15 mars dernier, après un dépouillement sous haute tension, une seule voix avait séparé la liste « Bien vivre ensemble à Verfeil » de Didier Chardonnay, le maire sortant de Verfeil-sur-Seille, de celle de « Vivons Verfeil » conduite par Bronislava Bayer-Turenne. Un résultat fortement contesté, avec au cœur de la polémique 4 bulletins mal imprimés, mais qui n'auraient pas dû être comptés nuls. 3 mois plus tard, et après l'arbitrage du tribunal administratif de Toulouse, des nouvelles élections municipales doivent être organisées. Elles se tiendront ce dimanche, sans grand suspense. Une seule liste se présentant, Verfeil avec vous, conduite par Christian Sautier. Bonjour.
1: Bonjour.
0: Accompagné de Jean-Marie Jackson. Bonjour.
2: Bonjour.
0: Vous êtes cinquième sur la liste. Est-ce que vous pouvez commencer par nous présenter vos 11 colistiers?
1: Oui, bonjour. Et 13 plus exactement, puisque la loi prévoit qu'on peut avoir 11 titulaires et 2 personnes qui sont sur la liste, qui sont dans l'esprit de la loi suppléants et qui prendraient la place éventuellement de l'un des 11 titulaires en cas de démission, de décès, en tout cas d'abandon de la fonction. Voilà, c'était aussi pour nous l'occasion d'afficher encore plus largement notre volonté de rassemblement, et on rassemble mieux et plus large si on est 13 que 11. Donc le premier message, c'est de remercier toutes celles et tous ceux qui ont bien voulu participer à cette aventure de Verfeil avec vous, parce que vous connaissez en gros l'histoire de cette élection qui n'a pas été très facile, qui a été marquée par une bipolarisation de l'état d'esprit du village, avec deux listes qui se sont vraiment opposées et qui ont marqué une certaine fracture du village. Voilà. Donc ce qu'on a voulu, après les différentes pérégrinations et le passage au tribunal, c'était d'avoir une liste de rassemblement. Et pour qu'on ait cette liste de rassemblement, pour nous, il est évident qu'on allait chercher des gens d'origines diverses. Et donc, c'est les 13 qui sont là, et je pense que Jean-Marie pourra les présenter mieux que moi.
2: Oui, je veux bien. Donc, tête de liste, Christian Sautier, qui a quand même une expérience importante et intéressante dans le fonctionnement des collectivités. En deuxième position, Elsa Hoffmann, qui est une habitante de l'Écohameau de Verfeil, et qui a un intérêt particulier pour l'environnement et la mobilité en milieu rural. Jean-François Hébrard, né à Verfeil, ancien conseiller municipal, et il connaît bien la vie de la commune et la réalité des travaux à mener. Nicole Lazol, née à Verfeil, impliquée dans la vie locale, donc tout ce qui est plus social et animation. Et moi-même, intéressé par les enjeux environnementaux, et on essaiera de s'appliquer à mettre en place des systèmes respectueux du cadre de vie. Margot, ancienne conseillère, chevrière, donc qui est installée à Verfeil. Lucas Guibert, qui travaille dans le garage familial de Verfeil, plus sur la partie commerciale. Alors Julie Costa, donc correctrice, activité active dans la vie associative, vif intérêt pour l'enfance et la jeunesse, et rompu aux tâches administratives. Félix Gibault, professeur de musique à l'école associative de Saint-Antonin, et intéressé par justement le développement culturel de notre commune. Anne-Marie Morias, retraitée, habite Verfeil depuis 44 ans, longtemps investi dans la vie associative et culturelle, et désire de donner du temps pour le village. Adrien Pilatrino, donc qui a une activité délagueur sur Verfeil depuis 10 ans, et intéressé par les projets faire avancer les projets du village en ce qui concerne plus particulièrement l'agriculture et l'agriculture. donc les Barbara Cognas, enseignante à Saint-Antonin et impliquée dans la vie associative de Verfeil. André Brassac, restaurateur à la retraite, revient vivre dans la commune natale et participer à la vie locale. Donc voilà, au-delà de ces grands thèmes généraux, donc chacun a une spécialité. Une spécialité, pour ne pas dire expertise, et va prendre en charge donc les différents aspects de la vie communale, au niveau administratif, au niveau réalisation pratique.
0: Une réunion publique est organisée ce soir à 18h30 chez vous, à Verfeil. Ce sera l'occasion de rencontrer donc les membres de cette liste Verfeil avec vous, l'unique liste donc qui se présente pour les élections de ce dimanche. Verfeil, une 400 d'habitants.
1: À peu près, oui. D'ailleurs, c'est aussi un village qui pousse. Voilà, c'est-à-dire que s'il a été dans le creux il y a une dizaine d'années au niveau démographique, l'arrivée d'une nouvelle population, essentiellement constituée de jeunes qui viennent découvrir les charmes de la vie à Verfeil, tout ça a amené un dynamisme, peut-être une autre manière aussi de vivre, de concevoir la vie locale et l'avenir. Et donc, pour revenir à votre question initiale, tout l'enjeu et l'ambition de cette liste, c'était d'abord de proposer une liste de rassemblement pour éviter d'être trop cloisonné et de ne représenter qu'une partie de la population. Donc on a vraiment, et c'est pour ça que je remercie les colistiers, les gens qu'on a sollicités d'avoir accepté d'être sur cette liste, puisque d'abord au niveau générationnel, le Benjamin a 26 ans et ça va jusqu'à 72 ans, donc on a essayé d'avoir tous les âges, qui n'étaient pas forcément gagner d'avance, hein. Il fallait aussi que les jeunes acceptent de s'investir. On a des gens qui viennent d'horizons différents, qui sont nés à Verfeil, qui ont des familles, qui sont totalement installées à Verfeil depuis des générations, et des gens qui sont là que depuis une dizaine d'années, mais qui par leur dynamisme et leur volonté d'animer le village et d'avoir des liens avec toute la population contribuent à cette dynamique.
0: Comme vous.
1: Oui, je ne suis pas né à Verfeil. J'ai une maison à Verfeil depuis une dizaine d'années. Et puis, les hasards de la vie, d'abord le Covid. Puis, je travaillais dans une mairie, une interco, où j'étais directeur de la relation citoyenne et de la communication. Le maire que je servais depuis 20 ans a eu la mauvaise idée de perdre les élections. Et donc, j'ai été pendant quelques longs mois en télétravail. Et donc, j'étais aussi installé à Verfeil, donc j'ai pu voir cette dynamique, là, peut-être un peu au premier abord, la complexité des rapports, mais dès qu'on va... qu'on fait l'effort d'aller dialoguer avec les gens, on s'aperçoit que toute la partie caricature et généralisation qu'on peut prêter à Verfeil quand on n'y vit pas, eh bien c'est pas ça. Verfeil, c'est beaucoup plus riche qu'une simple caricature et un partage entre des ruraux et des néo-ruraux. Vraiment, le message essentiel qu'on souhaite faire passer, c'est le dialogue. Et à ce titre, pour avoir quand même pas mal échangé, par exemple, on ne peut pas réduire Verfeil en disant les jeunes. Ça, il y a effectivement des gens qui habitent Verfeil, qui y ont un certain âge, mais ils ont aussi tous des parcours différents, des envies différentes, des investissements professionnels qui sont différents, des engagements familiaux qui sont différents. Mais ce qu'ils peuvent partager ensemble, c'est la volonté d'essayer, à leur niveau, de faire qu'on vive mieux à Verfeil, que les gens discutent ensemble. Et avec, c'est quand même la marque de fabrique de Verfeil, une offre d'animation et une offre culturelle vraiment de premier plan, avec vraiment des gens actifs. Et c'est ce qu'on souhaite aussi encourager à ce niveau-là. Il y a des initiatives nombreuses à Verfeil. Notre rôle, bien évidemment, en tant qu'équipe municipale, ce sera de les mettre dans les meilleures conditions, de rebondir sur leurs initiatives, d'arriver à fédérer et surtout... je pense que ce serait notre facteur clé de réussite, diraient les managers. Ce qui vraiment, moi, me plairait et nous plairait, c'est que assez rapidement, on puisse voir ces deux parties du village participer aux mêmes événements, se réunir et arriver à dialoguer ensemble. Et c'est le premier engagement pour essayer d'aller progresser un peu dans cet entretien. On a réussi assez vite quand on a regardé avec mes colistiers qui savait faire quoi, qui avait déjà de l'expérience, qui souhaiterait faire quoi. Assez vite, 4 points de notre programme se sont dégagés. Le premier, qui est donc sur le dialogue et la volonté d'arriver à avoir un mode de gestion participatif, horizontal, peu importe comment on le qualifie. Cette évidence-là s'est dessinée très vite parce que c'était aussi le fruit de toute la réflexion qui avait été menée autour du groupe de Vivons Verfeil, puisque pendant pas loin de 8 mois, tous les dimanches matins, au total, 50 à 60 personnes se sont réunies, alors il n'y en avait que 20 à 30 présentes à chaque fois, pour arriver à l'élaboration d'une liste, et que cet ADN, qui était de « on va vraiment tout faire pour que l'équipe municipale puisse prendre des décisions en ayant d'abord informé la population, en ayant recueilli les avis, et le plus important, parce qu'il y a vraiment une différence énorme entre informer et réellement pouvoir prendre en compte les décisions, c'est réussir dans l'état d'esprit et dans les outils que nous mettrons en place d'intégrer le retour de la population. C'est pas parce qu'on a communiqué et qu'on a mis à disposition une information qu'on a fait le travail. On a fait la première partie du travail indispensable, parce qu'elle n'était pas forcément faite, en tout cas pour moi qui étais un spécialiste de la com, pas toujours bien faite, lorsqu'elle était faite. Eh bien, c'est certes mettre à disposition la population, mais l'engagement fort, c'est d'être à l'écoute pour que les informations qui nous reviendraient des gens puissent être intégrées dans la prise de décision finale. Voilà.
0: Alors sur quel projet ? Parce qu'on parle beaucoup de la co-construction, la manière dont vous souhaitez administrer le village, mais sur quel projet global ?
1: Alors, c'est pas forcément sur des projets d'investissement, parce que l'une des réalités de Verfeil, c'est que la situation financière étant ce qu'elle est des villages de notre taille, s'engager dans des gros dossiers et des investissements structurants, il y en aura peut-être un dans le mandat, mais guère plus. Ce qui est important, c'est que les gens sachent ce qui se passe dans notre village, la manière dont nous allons réagir, la manière dont nous allons administrer. Un exemple concret pour répondre à votre question. Étant donné que les moyens sont ce qu'ils sont, il y a des priorités à Verfeil d'aménagement du cadre de vie. L'évolution du climat, c'est pas qu'aux 20h de TF1, hein, ou sur votre antenne, qu'on parle effectivement d'un climat qui évolue. On le mesure régulièrement avec des épisodes pluvieux orageux qui ont des conséquences, par exemple, sur l'état de notre voirie, l'état des chemins, et il y en a beaucoup à Verfeil. Chacun, et c'est bien logique, souhaiterait qu'on commence notre programme de travaux par le chemin qui mène à sa maison. Classique, c'est légitime. Voilà. Si ce n'est qu'avec le budget qui est le nôtre, nous ne pourrons faire qu'une partie chaque année de la voirie à Verfeil. Il faut, bien évidemment, après avoir fait un diagnostic technique avec les employés municipaux et les élus qui seront en charge de ce dossier, puisque je peux vous dire tout de suite que nous avons décidé de travailler par commission, chaque adjoint ou chaque conseiller municipal, délégué ou non, gérera un dossier, un ou plusieurs dossiers, avec d'autres conseillers et s'entourera d'une partie de la population pour le faire. Par exemple, donc, sur cet aspect voirie, il faudra donc qu'en lien avec la population, après avoir été sur site avec les habitants pour une déambulation citoyenne, on puisse avoir un état précis des lieux, ça c'est notre job à l'équipe municipale, puis de faire partager l'état des lieux pour qu'avec la population, nous puissions arriver à un classement des chemins et des routes que nous devons sur lesquels nous devons travailler, et que chacun sache à peu près où en est la voirie qui passe devant chez lui. Voilà, c'est de l'ultra quotidienneté, mais c'est l'illustration d'une volonté de pas faire tout seul. Moi, j'ai entendu dans une réunion avant la première élection, de toute façon, je sais bien quels sont les chemins qu'il va falloir faire. Je sais bien, même si c'est le maire, un ancien maire ou un conseiller, ça ne suffit pas. C'est-à-dire qu'il faut que ce soit, étant donné que c'est de l'argent public, et qu'on est là pour donner satisfaction aux habitants de Verfeil, il faut que cette décision soit partagée à partir d'éléments objectifs recueillis sur le terrain. Voilà.
2: Et en toute transparence.
1: Voilà. Et en toute transparence. Donc, effectivement, un travail de diagnostic, une communication, un travail avec les habitants, un travail de maturation aussi avec les élus pour arriver à avoir une liste crédible en fonction des moyens financiers qui sont les nôtres, un partage après avec la population du résultat final. C'est tout à la fois un problème d'organisation, parce que ces rendez-vous, il faut qu'on les organise et qu'on donne des rendez-vous réguliers à la population, mais aussi un travail entre nous, et il va falloir qu'on soit un travail quotidien et qu'on se donne à la fois une règle du jeu, voire une hygiène de gestion. Voilà, le fond me vient, mais c'est ça. On est tous d'accord, et ce serait une offre collective du Conseil, pour que nous ayons une hygiène de gestion qui combatte la décision personnelle et qui combatte la décision solitaire, même si elle est urgente. Voilà. Il faut, quand c'est le deal que nous avons passé tous ensemble, les conseillers municipaux, d'arriver à faire équipe, à faire sens, en lien avec la population.
0: Une meilleure concertation de la co-construction. Alors, pour les moyens, vous parlez de réunions. J'imagine qu'il va y avoir des au fur et à mesure de votre mandat, il va y avoir des adaptations. Je pense à des gazettes ou à ce que vous voudrez mettre en place. Pour les grands projets, on a beaucoup parlé voirie, à peine association, culture, jeunesse. Et puisque le temps file, votre positionnement par rapport à la communauté de communes, je pense au pays Midi-Quercy, aux autres instances.
1: Alors, en ce qui concerne la communauté de communes, il faut être conséquent et honnête. Tant que nous ne sommes pas élus officiellement, nous n'avons pas de légitimité démocratique pour intervenir sur les dossiers. Il est bien évident que l'un de mes tout premiers rendez-vous, une fois élu, sera de rencontrer la présidente pour faire avec elle le point. Simplement, il faut que Verfeil soit traité comme les autres villages, à sa place. Il faut que Verfeil puisse aussi être associé aux décisions. Et si Verfeil son maire est associé à la gouvernance, moi je suis prêt à être associé à la gouvernance de l'Interco pour pouvoir participer à la vie globale. Je vous rappelle que la philosophie de la loi, c'est quand même de donner du pouvoir à des gens qui vont administrer un bassin de vie. Ça aussi, hein, c'est-à-dire de mettre en commun des moyens pour qu'on ait, et les moyens financiers et législatifs ont suivi, pour que les gros dossiers puissent être gérés collectivement à l'échelle d'un bassin de vie. Donc Verfeil fait partie de ce bassin de vie, et l'équipe qui va être élue dimanche sera là aussi pour apporter sa pierre à la réflexion collective sur le bassin de vie et faire vivre aussi les idées que les Verfeillers pourraient défendre de manière aussi plus pragmatique, voire un peu triviale, pour aussi que la part du budget de l'Interco qui pourrait être consacrée à l'amélioration du cadre de vie des Verfeillers puisse être réellement mise en route. Deuxième dossier quand même très concret, je pense que nous n'aurons pas trop d'un mandat pour réfléchir et mettre en place le dossier structurant très important de Verfeil, qui est l'assainissement. Pour l'instant encore, trop souvent, une partie du réseau est un réseau unitaire, où les eaux de pluie se mélangent aux eaux usées, et tout cela allant directement et allègrement à la station d'épuration. On parlait des événements pluvieux, orageux, tout ça déborde et va dans la Seille. À partir du moment où les élus, on est tous au courant, on ne peut pas se satisfaire de cette situation. C'est une compétence de l'Interco. Bien évidemment, nous vous discuterons avec l'Interco pour voir, étant donné que c'est de sa compétence, ce qu'elle peut faire en fonction de ses moyens, de son plan pluriannuel d'investissement. Nous prendrons rang. Voilà.
0: Encore une fois, tout le programme pourra être questionné et détaillé ce soir lors de la réunion publique que vous organisez à 18h30 à Verfeil. C'est où d'ailleurs ?
1: À la salle des fêtes.
0: Pour la liste Verfeil, avec vous, les élections.
1: Une précision importante, nous redirons plusieurs fois, puisque la communication, c'est aussi l'art de la répétition. Les élections de dimanche sont placées, dans tout cas, dans leur organisation, sous la haute autorité du délégué de la préfecture. Voilà, donc il y a trois fonctionnaires en retraite qui ont été nommés par la préfecture pour administrer Verfeil en l'absence d'équipe municipale. Leur mission s'arrêtera au soir de l'élection, c'est donc eux qui vont organiser l'élection. D'ailleurs, je remercie M. Thirion qui était le responsable de cette opération, le délégué spécial du préfet, pour toute la gentillesse, la bonhomie et la pédagogie qu'il a bien voulu déployer pendant ce temps pas facile. Et ce que je voulais dire, c'est que les gens de la préfecture ne connaissent pas individuellement les Verfeillers. Une habitude qui était ce qu'elle était, voulait qu'on pouvait venir parfois au bulletin de vote sans ses pièces d'identité, qu'on était reconnu par le président du bureau de vote et qu'on pouvait voter. C'est pas la loi. La loi stipule qu'il faut absolument avoir ses papiers d'identité pour voter. Donc l'appel, pour éviter des allers-retours, c'est venez avec votre document d'identité pour pouvoir voter. Le deuxième, bien évidemment, c'est un appel au vote. C'est pas parce qu'il n'y a qu'une seule liste que cette liste n'a pas besoin d'être encouragée, que cette liste et tous les colistières et colistiers n'ont pas aussi besoin d'avoir un soutien populaire, parce que ça n'a pas toujours été facile de s'engager après les quelques événements qu'il y a pu avoir. Compliqué hein, de faire l'effort de dire oui, je veux que mon village respire plus facilement, je veux qu'on retrouve une vie sociale plus calme. Voilà. Et c'était un effort. Donc, de nouveau, merci à elles et eux qui ont choisi et qui ont accepté de se lancer dans cette aventure. Et donc, oui, nous avons besoin d'un soutien populaire pour que cette démarche qui est initiée, qui est un peu différente, soit reconnue et que les gens nous manifestent leur bienveillance et leur confiance à travers le vote de dimanche.
0: Vous faites tous les deux partie de la liste Verfeil avec Verfeil. Vivons Verfeil. Dans cette liste Verfeil avec vous, dans la liste originelle de Vivons Verfeil qui a eu des petits chamboulements. La liste Verfeil avec vous que vous présentez là aux élections et aux voix et aux votes de ce dimanche des Verfeillers comprend un mix d'un petit peu tout le monde des deux listes précédentes qui s'opposaient, qui n'ont donc pas été élus, qui ont été retoqués par le tribunal administratif. Élection là, ce dimanche, et il vous reste une minute pour peut-être solliciter les Verfeillers.
1: Oui, les appeler à voter, je pense qu'avoir été relativement clair sur notre besoin d'amour. Voilà. En tout cas, voilà, besoin de sympathie, d'élan. Ouais. Voilà. Sur notre appartenance à la liste de Bronia, moi, je ne suis pas allé jusqu'au bout parce que quelques divergences sont apparues, mais on n'est pas là pour revenir sur le passé. Quatre colistiers de la liste de Bronia sont sur la liste. C'était pour illustrer ce que je vous ai dit au début. On a vraiment cherché à avoir une liste qui représente aussi fidèlement que possible toute une partie, la partie la plus large possible de Verfeil. Cette liste a recueilli 50%, ça dit beaucoup de choses. Et il était naturel que des gens qui ont participé à toute cette aventure soient avec nous. Et enfin, tout ce qui s'est dit pendant les 8 mois de travaux qui ont amené la création de cette liste et le programme irrigue totalement notre programme, notamment dans cette volonté d'horizontalité, cette volonté d'essayer de gouverner voilà autrement avec les trois autres priorités. C'est un environnement préservé et amélioré, on en a parlé. Un village vivant et solidaire, c'est l'ADN de Verfeil. On s'est aperçu qu'il y a une multitude d'initiatives individuelles, souvent inconnues ou méconnues, qui permettent au village de bien fonctionner. Et le dernier point, on ne l'a pas abordé, mais qui est important, et ça, ce sera notre job, et en particulier celui du maire, une commune gérée et rassemblée, avec un certain nombre de propositions sur l'accueil en mairie et sur les permanences effectuées par tous les conseillers, pas simplement le maire. Et puis gérée parce que l'absence de documents structurants connus et portés à la population, moi, m'a quand même frappé. On ne peut pas avoir l'ambition de gouverner sereinement une commune comme Verfeil, sans avoir pris le temps initialement de travailler sur des dossiers structurants, sur des diagnostics qui seront des plans d'action futurs connus de la population.
0: Sans grands enjeux, hein, ce dimanche, il n'y a qu'une seule liste qui se présente du côté de Verfeil-sur-Seille. Et pour autant, une liste qui a besoin d'amour. Verfeil, avec vous, une liste conduite par vous, Christian Sautier, une liste qui comprend Jean-Marie Jackson. Un grand merci à tous les deux.
2: Merci à toi.
0: Et merci à tous et à chacun de nous avoir suivis tout au long d'un mag qui sera, comme d'habitude, rediffusé à 18h et à 21h, que vous pourrez, comme de coutume, réentendre en podcast sur notre site cfmradio.fr. La suite, juste après les infos, c'est le mag deuxième partie depuis CFM Montauban avec Rémi.
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4: Bonsoir à tous. Le G7 touche à sa fin à Évian. Avant de recevoir Donald Trump au château de Versailles ce soir, Emmanuel Macron vient de prononcer son discours de clôture. Un discours dans lequel il a balayé les grands sujets internationaux. L'Ukraine d'abord. Les pays du G7 ont acté le fait que la Russie n'avait pas la volonté de discuter. Autre sujet majeur, le conflit au Moyen-Orient. Emmanuel Macron et les pays du G7 saluent l'accord entre les États-Unis et l'Iran. Écoutez le chef de l'État.
5: Nous avons unanimement salué le très bon accord conclu entre les États-Unis d'Amérique et l'Iran. Parce que c'est un accord qui met fin à une situation de très grande instabilité dont les conséquences pour nos économies étaient terribles. Nous avons réaffirmé que le droit de passage sans entrave, sans redevance, était la pierre angulaire du début de cet accord. Il commence dès maintenant. Nous avons convenu que l'initiative multinationale et indépendante en matière de défense était disposée à jouer un rôle important pour faciliter la reprise du trafic maritime dans le détroit d'Ormuz. Et nous avons une vingtaine de pays qui ont d'ores et déjà indiqué leur engagement ferme de contribution à une telle opération.
4: Emmanuel Macron salue un moment d'unité malgré un contexte extrêmement difficile. Donald Trump, lui, n'y va pas par quatre chemins. Le président américain menace de recommencer à balancer des bombes si l'Iran ne se comporte pas bien. La vague de chaleur arrive sur la France. Demain, à partir de midi, 26 départements seront placés en vigilance orange canicule. C'est un large quart nord-est qui est concerné, de l'Île-de-France à l'Auvergne-Rhône-Alpes. La chaleur s'installe pour plusieurs jours et le mercure pourrait atteindre 40 degrés dimanche. Déjà aujourd'hui, on a enregistré des températures allant de 30 à 35 degrés. Une enquête ouverte à Avignon. Une enseignante est soupçonnée d'avoir attaché un élève de CE2 à sa chaise. Il serait resté une après-midi entière immobilisé sur sa chaise à l'aide d'une corde à sauter. Et puis le foot, la Coupe du Monde, après la victoire des Bleus contre le Sénégal. La fin ce soir de la première journée de la phase de groupe. À suivre l'entrée en compétition du Portugal face au Congo, ainsi qu'un choc entre l'Angleterre et la Croatie. Voilà pour l'info. Excellente soirée.
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6: Madame, monsieur, bonjour. Rémi Thoreau est là avec vous pour la prochaine demi-heure. Maratica, ce sera le titre d'un livre de photo-reportage en noir et blanc qui sortira bientôt, dont on va vous parler aujourd'hui. Un livre de photo-reportage qui relate une mission au Népal en 2018 de l'association Bal Mitra Népal. Et c'est Jean-Marc Augereau qui vient nous en parler. C'est lui le photographe de ce projet. C'est lui qui est allé sur place, qui a pris à l'occasion donc de cette mission qui tourne autour des populations au Népal sur l'éducation, la santé et la nutrition. C'est lui qui a pris des photos pour relater donc cette expédition en quelque sorte. Il est avec nous en studio. Salut Jean-Marc.
7: Bonjour à tous.
6: Merci d'être là, accompagné de Japy qui lui est aussi un passionné de photos. Vous les connaissez tous les deux, ne serait-ce que parce que ce sont des figures montalbanaises et puis qu'ils ont leur place régulièrement ici dans ces studios.
7: Bonjour.
6: Je vous présente Tristan qui est notre stagiaire de seconde. Il y aura des questions aussi à poser. Ça va, Tristan ?
8: Oui.
6: Alors, première question, avant de parler du projet Maratica et de ce livre photo que tu viens nous présenter, Jean-Marc, parle-nous de l'association Bal Mitra Népal, avec laquelle tu es parti donc, au Népal en 2018.
7: Donc, à l'origine, donc, le Bal Mitra Népal, ce n'était pas d'actualité parce que l'association s'appelait Réservation Responsable. Bon, voilà, c'est historiquement. Aujourd'hui, elle a changé de nom. Donc, et cette association toulousaine est là pour mener des actions Alors évidemment, pour mener des actions, il faut récolter des fonds. Mmh. Et donc mener des actions au Népal envers des populations diverses, et notamment celles des enfants du Népal, et donc dans des domaines qui sont variés, et l'éducation, la santé, la nutrition. Donc cette association est très active. Elle est en lien avec une autre association qui, elle, est basée à Katmandou, capitale du Népal, qui s'appelle Reggae. Alors, je sais pas, excusez-moi pour le prochain. Donc,
6: une association qui est sur place. Peu importe. D'accord.
7: Voilà. Et donc, l'idée, c'est donc évidemment de mener ces actions en lien avec l'association népalaise sur le terrain.
6: D'accord. Donc en 2018, il y a un groupe de personnes de cette association qui est partie là-bas et tu en faisais partie.
7: Voilà. Alors ma mission, bon, je suis photographe, je suis réalisateur à l'époque et aujourd'hui encore. Et donc on m'a demandé de couvrir cette action sur place, donc à Maratika. Alors Maratika, pour situer, c'est à 185 km à l'est de Katmandou. Donc 185 km, ça paraît assez proche. Oui.
6: Sauf que sur des pistes, voilà, c'est pas les autoroutes d'Espagne.
7: Non, pas particulièrement. Donc quand c'est accessible, parce que ça ne l'est pas toujours, en fonction de la saison, il faut à peu près 8 à 10 heures pour arriver. Voilà, c'est ça. Donc ça situe un petit peu. Voilà, les conditions dans lesquelles se passent les missions.
6: Et la mission, c'était d'aller là-bas, pourquoi ? Pour porter des médicaments, aller construire une école ? Qu'est-ce que vous avez
7: fait ? C'était assez précis. L'école existait depuis longtemps. Elle était soutenue par l'association depuis très longtemps. Et l'idée de la mission en 2018, c'était d'installer une cantine scolaire pour les enfants de cette école. Donc c'était un projet très précis. Donc pour bien sûr diverses raisons, il n'était pas c'était pas installer une cantine dans l'école.
6: Oui.
7: Mais l'idée c'était de trouver un restaurant qui était juste à côté de l'école, de s'arranger avec les restaurateurs pour qu'ils puissent produire des repas quotidiennement pour les enfants de cette école.
6: D'accord. Ok, donc ça, vous êtes parti là-bas combien de temps ? Ça a duré combien de temps cette mission ?
7: Moi, je suis parti au Népal un mois. Bien sûr, il faut le temps d'organiser le voyage entre Katmandou et Maratika. Donc. Et ensuite, on est resté une semaine à Maratika.
6: Et on, c'est qui ? Il y a une équipe de combien de personnes ?
7: Il y avait trois personnes, en fait. Alors, il y a une personne qui fait partie de l'association népalaise, et alors qui se trouve être un moine. Mm-hmm. Parce que, bon, au Népal, les choses qui sont organisées aussi en fonction des monastères, qui ont un rôle très important dans la vie sociale et dans l'éducation des populations.
6: Ok, donc un moine népalais,
7: voilà, et un traducteur, ouais. C'est ce qui peut être utile,
6: ouais.
7: Et une personne qui travaillait pour l'association népalaise, et donc qui était une personne d'ailleurs québécoise.
6: Et toi, donc, qui viens là pour faire des photos, mais un film aussi.
7: Un film, hein, ouais, effectivement, j'ai réalisé à cette occasion un petit film, donc qui relate cette mission, voilà, qui explique un petit peu les tenants et les aboutissants de la mission.
6: D'accord. Il y a eu des expositions qui ont eu lieu déjà, et maintenant, c'est le projet Maratika, le projet du livre en noir et blanc, que tu es venu nous présenter. Un petit peu de musique dans le mag, et puis on continue d'en parler dans un instant.

0: Le mag de CFM Montauban avec en studio Jean-Marc Augereau, photographe réalisateur qui est parti au Népal en 2018 et qui en a fait une exposition de photographie et qui vient nous présenter le projet d'un livre de photographie en noir et blanc qui retracera donc l'aventure népalaise de l'association Balmitra Népal. Aller là-bas pour non pas construire une cantine scolaire mais mettre en place du lien entre les restos, les petits restos, on imagine le petit resto, comment on appelle ça, le maquis presque, et l'école. Une question du stagiaire Tristan.
1: Alors aujourd'hui, est-ce qu'on peut contribuer au projet en donnant, par exemple, à une collecte ou autre?
2: Ah, voilà. Alors, le projet du livre me paraît être un prolongement naturel des expositions qui ont déjà eu lieu. Et plusieurs expositions à Toulouse, à Bressols. Et donc, l'idée, c'est aujourd'hui d'avoir quelque chose de concret, donc un livre, donc qui puisse être distribué. Et pour cela, bien sûr, on fait appel à... Je suis pas le seul, bien sûr, à une plateforme de participation, Ulule pour la citer. Et donc, je présente le projet du livre. Et donc, bien sûr, les personnes qui veulent soutenir ce projet sont les bienvenues.
0: Ouais, d'accord. Mais alors, la question que pose Tristan, c'est l'argent, il va où? Il va dans ta poche ou il va dans la poche de l'association Balmitra Népal?
2: Non, pour l'instant,
0: il va pour monter le projet, tout simplement.
2: Voilà. Et pour l'instant, bien sûr, pour publier un livre, il faut des moyens. Donc, dans un premier temps, la collecte sert pour la production du livre. Mmh. Ensuite, la vente du livre, une partie de la vente, le projet arrive à terme, bien sûr, une partie de l'argent est reversée à l'association.
0: Ok. Il y a Japy qui est avec nous, qui est un peu le coach livre, parce qu'il est venu nous voir plusieurs fois pour nous présenter des livres photos. Le dernier, c'était sur des icebergs.
3: Les icebergs, hein, toujours en vente, encore. Il reste encore quelques exemplaires.
0: Et toi, t'as fait ce circuit-là aussi pour monter ton livre aussi, avec Ulule et tout ça. Raconte-nous un petit peu, justement, comment toi, t'as fait pour ton livre.
3: Voilà, je l'ai lancé un peu comme le fait Jean-Marc. On s'y prend longtemps à l'avance, savoir si on va pouvoir récolter ces fonds.
0: Il faut combien pour faire un livre?
3: Pour Jean-Marc, ça tourne, je pense, autour de 2600 euros. Voilà, c'est un projet un peu moins important que le mien par rapport à la teneur du livre. Lui, il fait du noir et blanc uniquement, il fait moins de pages. Les photos n'en sont pas moins belles.
0: Il coûte un peu moins cher que le tien.
3: Et ça coûtera déjà moins cher que le mien. Voilà, je crois qu'il est abordable.
2: C'était aussi une volonté, c'est le but d'avoir un produit qui soit accessible à tous.
0: Il te faut combien pour arriver à le réaliser?
2: Il faut à peu près 2500 euros.
0: D'accord, 2500 euros. Donc un livre de photographie noir et blanc, parce que c'est toi qui les a développés
2: dans
0: ton studio.
2: Aujourd'hui, on ne développe plus parce que ça tout se passe en numérique, mais peu importe. Le principe reste le même.
0: Non, mais on aurait pu faire de l'argentique.
2: On aurait pu.
0: Non, voilà.
2: Tu fais plus du tout. Non.
0: D'accord.
2: Pour des raisons très diverses et très variées. Mais aujourd'hui, on vit avec son temps et on passe au numérique. Bon, ce qui a des avantages, des inconvénients. En l'occurrence, ça avait un avantage, c'était que les coûts de production aussi sont moindres en numérique. Donc ça permet de faire des choses plus accessibles.
0: Et pourquoi le choix du noir et blanc alors, du coup?
2: Alors ça, c'est une bonne question. Alors le mieux pour répondre à cette question, c'est que les personnes comme on évidemment. C'est un choix.
0: Qu'est-ce que tu trouves, toi, que le noir et blanc apporte par rapport à une photo couleur?
2: Alors justement, on pourrait inverser la proposition. C'est qu'est-ce qu'apporte la couleur par rapport au noir et blanc?
3: Je te la renvoie.
2: Ouais, donc, c'est parce que, personnellement, moi, j'ai eu une formation de photographe, tout à fait classique. J'ai appris, avec une chambre 4-5. Bon, si ça parle à des personnes, ils vont tout de suite comprendre. J'ai appris le développement, le tirage. Et donc, c'est un peu dans mon ADN, le noir et blanc. Je fais des photos couleurs, par ailleurs. Et en l'occurrence,

0: noir et blanc permet d'aller à l'essentiel.
1: Et on, parce qu'au départ, donc tu me dis si c'est, c'est du numérique, ça veut dire que tes photos, tout ton photo-reportage, il est en couleur, puisque on est en numérique.
0: Oui et non. Enfin, on va pas rentrer dans les techniques, mais moi, je le vois en noir et blanc.
2: D'accord.
3: Jean-Marc voit en noir et blanc toutes les photos qu'il fait, c'est pratiquement tout en noir et blanc parce qu'il ne voit qu'en noir et blanc.
1: Le garçon n'a pas. Il a une belle chemise jaune.
3: Il porte des lents de belles couleurs.
0: Ce qui est très radiophonique.
1: Vous regardez CFM, non, vous écoutez CFM Radio. On est avec Jean-Marc Augereau. Le projet de son livre Maratica, vous allez le trouver sur la plateforme Ulule. Vous allez pouvoir donc, participer.
0: Bien sûr.
1: Ça veut dire, on va en parler après, on va mettre une petite pause musicale là, mais souvent il y a des contreparties. Quelles sont les contreparties? Est-ce que on gagne une photo? Est-ce qu'on gagne un rendez-vous avec l'artiste? Est-ce que je ne sais pas. Allez, on écoute ça dans un instant.
3: Pour éviter que tu répondes.
0: Oui. On gagne rien en fait. Donc,
1: attends.
0: C'est une contrepartie. Donc par définition, tu gagnes pas parce que tu participes.
1: Oui, non, mais tu participes parce que tu veux le bouquin à la fin. C'est une sorte de prévente.
0: Oui, c'est ça.
1: Ah, c'est ce que je veux dire. Parce qu'il y en a qui vont juste filer 10 balles pour t'aider.
0: Ils peuvent. Hein.
1: Voilà.
0: Il y en a qui l'ont fait, je crois.
1: Mais sinon, c'est combien le bouquin?
3: Il est à 20 euros.
1: Donc voilà, tu files 20 balles. Et quand il est sorti, tu reçois ton bouquin.
0: Bien sûr.

0: Le mag de CFM Montauban avec Jean-Marc Augereau du projet Maratica, un beau livre. Alors Maratica, c'est quoi? C'est le nom d'une ville.
1: De la ville. Alors si vous regardez sur les cartes, vous allez voir les deux noms. Un nom hindou qui s'appelle Alesi et Maratica qui est un nom népali.
0: D'accord. Une question, Tristan.
2: Oui. D'où vient ta passion de la photographie?
1: Ah, de tout petit déjà. J'ai commencé assez tôt, je devais avoir 17 ans, et j'ai commencé, à l'époque, je travaillais dans un centre aéré, et dans ce centre aéré, il y avait une pièce là, qui était fermée, donc comme j'étais curieux, j'ai demandé ce qu'il y avait derrière la porte, elle m'a dit, ah oui, c'est un labo photo, mais il ne se passe rien, donc bon, évidemment...

0: j'ai poussé la porte. Et bah, écoute, si tu veux t'en occuper, vas-y, nous on n'y connaît rien. Voilà, et je me suis mis à potasser un petit peu, ça, pour comprendre comment ça fonctionnait. Et j'ai mon, voilà, ouais.
1: T'as monté des activités autour de la photographie.
0: Voilà, tout à fait, avec les enfants.
1: Avec les enfants.
0: Déjà à l'époque, il y avait une idée de transmission. Et donc, c'est de là où est venue cette passion.
1: Okay.
0: Par la suite, j'ai fait des études de photographie, voilà, et j'ai continué un cursus relativement classique. Et depuis, ça m'a pas lâché.
1: Maratica, c'est le titre de l'ouvrage qu'on peut précommander du coup sur la plateforme Ulule. Il faut que une centaine de personnes précommandent l'ouvrage, hein, c'est ça. Ça fera
2: peut-être un peu plus.
1: Même. Un peu plus. Allez, ouais. Allez, 150 personnes, allez. Ça fera 2500 si c'est à 20 balles.
0: Bah ouais,
1: c'est ça, c'est quoi, c'est 20 balles pour
0: avoir le. Oui, ouais, peut-être pour préciser. Effectivement, l'idée de la précommande, elle est simple. C'est de recevoir le livre une fois qu'il sera publié. Il y a quelques autres contreparties comme des tirages. Photo personnalisée, mais bon, on va plutôt se concentrer sur la publication du livre. Hein.
1: Donc. Ok.
2: Peut-être l'édition, peut-être, où c'est fait. C'est un livre qui sera fait donc, aux établissements Escourbiac. Parce que là, je pense qu'il faut la qualité aussi pour le travail de Jean-Marc. Il faut qu'on voit la qualité de la photo. Et je pense que l'entreprise sur Midi-Pyrénées qui travaille le mieux pour faire travailler les entreprises d'Occitanie, c'est, je pense, Escourbiac qui a été choisi. Pour une meilleure réalisation.
1: D'accord, c'est la même entreprise qui a édité ton ouvrage à
2: voilà,
1: toi.
2: Ouais. Voilà.
1: Qui est toujours disponible. Comment s'appelle l'ouvrage qui est toujours disponible?
2: Géant de glace à la dérive. Géant de glace à la dérive. Qui est toujours disponible. On m'appelle, c'est tout. C'est... Voilà.
1: Alors, quand Japy a réalisé son ouvrage, il a fait après une expo et une sorte d'événement pour la remise de l'ouvrage à chacun des participants. Est-ce que tu vas faire ce genre de choses?
0: Alors, c'est probable. Pour l'instant, c'est pas prévu. Enfin, c'est pas prévu, mais c'est probable. Oui, et bien sûr, ça sera l'occasion de présenter le livre, de représenter les photos sur une forme d'exposition ou autre, en fonction des endroits qui pourront
2: être
0: accueillis.
2: Et peut-être de revoir le film en grand écran.
0: Oui, ça serait une très bonne idée aussi.
1: Ben voilà, tout ça à la muse. Par exemple.
0: Par exemple, ou ailleurs. Hein, parce que, ouais.
1: Qu'est-ce qu'il va y avoir? Est-ce qu'il y a du texte? Est-ce qu'il y a une chronologie? Quelle est la narration de ce livre?
0: Alors, la plupart des photos ont été réalisées dans l'école de Maratica, mais j'ai voulu aussi montrer l'implication du village. Dans ce projet, parce que c'est important de le souligner. L'école, c'est le point central de la mission et de ce qui se passe dans le reportage. Mais il y a aussi le reste du village qui participe activement au projet. Notamment le restaurateur qui participe au quotidien à la proposition de déjeuners pour les enfants, mais aussi les producteurs, parce que bien sûr pour nourrir tous ces enfants il faut des producteurs locaux. Mm-hmm. Bien sûr, c'est très important.
1: T'es allé dans les champs,
0: bien sûr, mais ouais. Donc il y a toute une économie qui se construit autour de ces projets. C'est très important.
1: Il y a du texte.
0: Il y a du texte, bien sûr, qui va présenter l'histoire et puis comment ça s'est déroulé à ce moment-là. Voilà, de donner quelques informations aussi de ce qui se passe au niveau de l'éducation au Népal, ce qui est très très important aussi. Les rôles se distribuent, le rôle important et l'intérêt important que les filles aillent à l'école. Parce que évidemment, il y a une différenciation entre les filles et les garçons. Donc,
1: c'était en 2018, c'est toujours d'actualité.
0: Oui, bien sûr, c'est toujours d'actualité.
1: L'association Balmitra Népal continue de ses missions régulières dans ses écoles.
0: Le président de l'association s'est rendu récemment, le mois dernier, et donc est allé à Maratica pour vérifier justement que toutes les actions qui étaient mises en place perdurent, évidemment.
1: Dernière question de Tristan.
3: Donc toi, tu es allé à Maratica. Est-ce que tu pourrais nous parler plus précisément de l'accès aux ressources de ces gens qui habitent là?
0: Bien sûr. Alors, Donc, le district de Kotong, c'est un district assez isolé. Alors, bon, on peut imaginer beaucoup, que c'est une région très montagneuse, avec tout ce que ça comporte comme problème d'accessibilité. Et alors, juste une chose, une petite anecdote qui n'en est pas une, mais il n'y a pas d'eau potable à Maratika. C'est-à-dire que l'eau potable est amenée par des camions. Le village, enfin l'eau potable est distribuée dans la ville par des camions en citerne qui viennent régulièrement pour livrer l'eau. Donc ça donne une petite idée un peu de voilà, des difficultés qui sont au quotidien de des personnes qui vivent dans ces régions.
1: Maratika, ce sera ce simple titre pour un livre photo noir et blanc qui est à paraître, alors si tout va bien, dès que l'on a fait la précommande,
0: bien sûr,
1: le plus tôt possible. C'est Maratika, M-A-R-A-T-I-K-A, sur la plateforme Ulule. On tape ça dans Google, Ulule. On rajoute Jean-Marc Augereau
0: Maratika, je pense qu'on y arrive direct.
2: Déjà publié sur Facebook pour certains s'ils veulent le voir.
1: D'accord, il existe déjà, il y a déjà les photos
0: sont en ligne. Donc au fur et à mesure évidemment de l'avancée du projet et de la contribution, bien sûr on donne des informations complémentaires hein, pour inciter les personnes à suivre le projet et puis bien sûr inciter les personnes à soutenir le projet.
1: Merci d'être venu en parler ici, Jean-Marc Augereau. Merci, Japy, d'être venu. Il me montre une photo, mais ça n'a pas de sens à la radio. Merci, Tristan.
0: Merci, Tristan.
1: Ce mag est à retrouver en podcast sur cfmradio.fr avec une photo de l'équipe, là.
0: Oh oui.
1: On va le faire maintenant.
0: Magnifique.
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2: Bonsoir à tous. Entrée en lice ce soir de deux favoris de la Coupe du Monde de foot, suite de la finale du championnat de France de basket, et un des favoris du Tour de France ne pourra pas compter sur l'un de ses lieutenants en juillet. C'est l'actu sport du jour. Le foot, dernier match ce soir et cette nuit de la première journée de la phase de groupe au Mondial. Le Portugal fait son entrée en lice face à la République démocratique du Congo. Dans le groupe K, toujours, l'Ouzbékistan affrontera la Colombie à 4h du matin. Et puis dans le groupe L, l'Angleterre joue son premier match de la compétition à 22h, contre la Croatie. Enfin, à 1h du matin, le Ghana rencontrera le Panama. Le foot encore, l'OGC Nice a officialisé aujourd'hui un vaste remaniement de son organigramme. Claude Puel quitte son poste d'entraîneur. Il sera remplacé par Olivier Pantaloni, c'est officiel. Quant à Maurice Cohen, il succède à Jean-Pierre River à la présidence du club azuréen. Et puis Michel Derzakarian, de retour sur le banc du FC Nantes. Le club officialise la signature de l'entraîneur qui s'est engagé pour les deux prochaines saisons. Les Canaris qui évolueront en Ligue 2 la saison prochaine. Le basket, un fauteuil pour deux. Le Paris Basket et Monaco se retrouvent ce soir pour la deuxième manche des finales de Betclic Elite. Les Parisiens, qui ont pris le dessus dimanche dernier, mènent 1-0. Ce match 2 se déroule encore dans la capitale, ce soir à l'Adidas Arena, avant une nouvelle confrontation en principauté ce week-end. Du renfort dans le 15 de France, le pilier castré Loïs Guérois a rejoint aujourd'hui le groupe des Bleus, qui prépare le match amical contre l'Angleterre A. Il est le quatrième joueur du CO convoqué pour cette rencontre, qui se jouera vendredi soir à Vannes. Le rugby toujours, Johan Orabé prolonge à Bayonne. L'arrière arrivé à l'Aviron en 2022 vient de signer jusqu'en 2030 avec le club basque. En cyclisme, Wout Van Aert ne participera pas au prochain Tour de France qui s'élancera de Barcelone le 4 juillet prochain. Le Belge, vainqueur de la dernière étape sur les Champs-Élysées lors de la Grande Boucle 2025, n'est pas suffisamment remis d'une blessure à un coude. Le leader de l'équipe Visma Lisebike, Jonas Vingegaard, perd un équipier de poids. Bonne soirée.
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0: bien bonjour à tous, vous êtes bien sur CFM Radio, dans votre émission de cinéma préférée, Retour vers le cinéma. Et aujourd'hui, nous sommes en présence de Lilou.
1: Bonjour.
0: Et Lina.
2: Salut Vadim.
0: Avec moi-même, Vadim, au micro. Avant d'attaquer la chronique, il est l'heure de la Minute Info. Et cette semaine au cinéma, vous pourrez retrouver Colony, un film d'horreur réalisé par Sang-ho Yeon avec Kyo Hoan-koo et Ji Chang-wook. Ce film, il a été présenté en séance de minuit au Festival de Cannes en 2026. Dans un gratte-ciel du centre de Séoul, une mystérieuse contamination se propage brusquement. L'immeuble est bouclé et toutes les personnes présentes sont alors confinées. Au départ, les infectés rampent comme des bêtes. Mais peu à peu, ils évoluent. Vous retrouverez aussi au cinéma L'Objet du délit, un film d'Agnès Jaoui avec Daniel Auteuil, Agnès Jaoui et Eye Ayadara. Ce film est présenté en hors compétition au Festival de Cannes de 2026. Dans les coulisses d'une ambitieuse production de l'opéra Les Noces de Figaro, les tensions montent lorsqu'une accusation d'agression sexuelle éclate, mettant en péril la production et forçant chacun à prendre position. Les conflits d'opinion et de génération se font jour, et comme toujours chez Agnès Jaoui, le rire n'est jamais loin du drame. Bien évidemment, vous pourrez retrouver tous ces programmes au cinéma Le Paris, mais aussi au CGR Multiplex d'Aussonne.
1: Bah merci beaucoup, Vadim. Et je crois que c'est l'heure du Qu'est-ce que t'as vu ? Alors Lina, qu'est-ce que t'as vu cette semaine ?
2: Alors cette semaine, j'ai vu La Vénus électrique de Pierre Salvadori avec Pio Marmaille, Anaïs de Moustier et Gilles Lelouch. C'est un film de comédie, romance, qui se déroule dans les années 30. Qui raconte l'histoire de Antoine Balestro, un peintre en vogue qui n'arrive en fait plus à travailler parce que il a eu une relation amoureuse, mais que cette femme est malheureusement décédée. Lors d'un soir, il va essayer de rentrer en contact avec sa femme par l'intermédiaire d'une voyante, mais cette voyante n'est pas vraiment une voyante et profite un petit peu de cette occasion. Sauf que Antoine, qui était ivre à ce moment-là, a redemandé plusieurs séances et cette femme, Suzanne, s'est refait de l'argent sur son dos. Alors, je ne peux pas en dire plus, mais tout ce que je peux donner, c'est mon avis. Trop prévisible. Voilà, trop prévisible. C'était trop facile d'anticiper. Ça aurait pu être super original avec un approfondissement philosophique, mais c'était pas assez à la hauteur. Le réalisateur ne s'en est pas assez bien sorti selon moi. Je tiens aussi à préciser que même dans mon court-métrage de baccalauréat, j'ai un peu mieux géré la mise au point que le cadreur. Et faut pas trop se mettre en automatique, c'est pas bien. J'ai mis 2 étoiles sur 5. Non seulement parce qu'Anaïs de Moustier est plutôt pas mal à regarder, mais aussi parce qu'il y avait quand même un petit travail. C'était pas non plus une abomination. Et toi, Lilou, qu'est-ce que t'as vu cette semaine ?
1: Moi, cette semaine, j'ai regardé I Walked with a Zombie, donc Vaudou en français, par Jack Tourneur, qui a été réalisé en 1943. C'est un film en noir et blanc qui raconte l'histoire d'une infirmière qui va aller dans une île des Caraïbes pour essayer d'assister une femme et de l'aider, de l'accompagner et de la soigner. C'est une femme qui est morte mais qui est vivante. C'est un peu bizarre, dont le nom zombie. Et elle va se référer au vaudou pour essayer de sauver cette femme comme un dernier espoir. C'est un film qui tire sur la science-fiction et le fantastique. Du coup, c'est pas du tout mon délire à la base. Mais celui-là, je l'ai beaucoup aimé. Et il est en noir et blanc. Donc, je sais que ça plaît pas à beaucoup de gens. Moi, la première. Mais celui-là, en fait, il est très bien réalisé. C'est Jacques Tourneur. On l'a pour le bac. Donc, d'où pourquoi je l'ai regardé. Et franchement, je le recommande parce qu'il était vraiment super cool. Je pense que je le mets dans mon top 50. Il n'est pas 50e, il est même avant Shrek 1. Donc,
2: Ah ouais, faut le faire.
1: Et toi, Vadim, qu'est-ce que tu as vu cette semaine ?
0: Eh bien, moi, cette semaine, j'ai pu voir Okum de Damien McCarthy avec Adam Scott. Pour vous résumer un peu l'histoire, Om Bowman, un romancier, se retire dans une auberge en Irlande pour disperser les cendres de ses parents. Mais les récits du personnel au sujet d'une sorcière ancestrale entend la suite nuptiale s'emparent peu à peu de son esprit. Alors il serait réducteur de classer Okum dans la simple catégorie du film de maison hantée, car si le point de départ il semble assez conventionnel, l'œuvre de Damien McCarthy repose sur des bases de déjà-vu. Dès l'ouverture, le récit semble d'ailleurs un peu osciller entre deux histoires distinctes. Le film mobilise ensuite les codes de la folk horror et c'est précisément là que le projet gagne en intérêt. Cependant, ces références s'effacent trop rapidement. Le long métrage s'inscrit alors dans la lignée thématique rappelant l'univers de Stephen King. Cet hôtel isolé évoque inévitablement Shining, tant par sa galerie de personnages secondaires que par la figure de l'écrivain en crise aux prises de l'alcoolisme. La mise en scène évolue ensuite vers le huis clos, rappelant l'unité de lieu que j'ai pu voir dans Chambre 1408, tout en empruntant certains mécanismes de jeux vidéo de type survival horror. Bien que le film s'appuie sur une gestion rigoureuse de la tension, il souffre de déséquilibres notables. Il est notamment regrettable de ne pas avoir aperçu plus souvent le personnage du lapin, ce monstre qui est l'un des plus originaux et traumatisants que j'ai pu voir récemment. On finit par ne pas l'oublier, il fait même de l'ombre à la figure de la sorcière, dont le manque de crédibilité affaiblit le film. Et enfin, le dénouement laisse un sentiment mitigé. L'happy end ne semblait pas nécessaire et malgré une durée pourtant courte, le film peine à conclure son récit de manière satisfaisante. Au final, si McCarthy confirme son savoir-faire technique, l'ensemble reste beaucoup moins percutant et qu'aboutit qu'Auditi, qui lui est clairement préférable. Sur 10, j'y ai mis 6.
1: Bah merci Vadim. Avant de passer à la chronique, on va tout de suite vous passer It's Sun Again de Alicia Keys et Kendrick Lamar. Hi.

0: 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La chanson qui vient de passer, c'est It's On Again de Alicia Keys et Kendrick Lamar pour le film The Amazing Spider-Man 2, qui a été produit d'ailleurs par Pharrell Williams et Hans Zimmer. Voilà, c'est trop cool.
1: Mais Hans Zimmer, il est partout.
2: Il est partout. Il est même dans ma chambre.
1: C'est limite énervant. Tu sais, là, tu dis, c'est qui le mec qui a fait la musique? C'est
0: Hans Zimmer. Jeu. Aujourd'hui, je vais vous donner un métier, je vais vous donner trois acteurs et vous allez essayer de deviner quel acteur a fait ce métier avant d'être célèbre et d'être acteur. En gros, prenons un exemple, je vais vous donner un métier, chauffeur de poids lourd, je vais vous donner trois acteurs, vous allez essayer de deviner lequel d'entre eux a fait ce métier avant d'être célèbre et d'être acteur. Le premier métier, c'est ourson à des fêtes d'enfants. Et comme proposition, il y a Emma Watson, Julia Roberts ou Jennifer Aniston.
2: Ok, moi je mets Julia Roberts, direct. C'est l'intuition.
1: Non, moi je vais dire Jennifer Aniston.
0: Eh bien, c'était Julia Roberts. Bravo, Vadim. Ok, deuxième métier, c'est une personne qui était clown et coach de fitness. Donc, parmi les propositions, il y a Tom Holland, Timothée Chalamet ou Hugh Jackman.
2: Hugh Jackman.
1: Ouais, j'allais dire pareil.
2: Les autres, ils sont trop jeunes pour... Je pense que c'est à peu près des enfants stars, les deux autres.
0: Ok, bah de toute façon, c'était Hugh Jackman, qui a joué dans X-Men.
2: Non, il a fait mieux. Son meilleur film, ça reste quand même Prisoners.
0: Pour ce prochain métier, c'est chauffeur pour stripteaseuse. Et dans les propositions, il y a Leonardo DiCaprio, Brad Pitt et Bradley Cooper.
2: Alors... Je pense pas que c'est DiCaprio parce que j'ai regardé un documentaire sur lui récemment. Brad Pitt.
1: Ah, fais gaffe, il y a des choses qu'on nous cache hein, dans les documentaires. Regarde,
2: t'as
1: vu Wiseman. Wiseman, il cache des trucs parfois. Hein.
2: Ah, personne n'aura la ref, Lina. Moi, je vais dire que c'est Bradley Cooper.
0: Et toi, Lina?
1: Bah, peut-être Brad Pitt, je sais pas.
0: Bah, c'était Brad Pitt. Bravo,
1: ah,
0: Lina.
1: Pas du tout,
0: c'est bon Dieu, Brad. Ça lui va bien au visage, je trouve. Qui a été vendeur de stylos parmi Denzel Washington, Johnny Depp ou Robert De Niro?
1: C'est le loup de Wall Street dans la vraie vie? Vendez-moi ce stylo.
2: Selon moi, ça va être Robert De Niro.
1: Ouais, j'aurais dit la même.
2: Parce que c'est... Enfin, vendeur de stylo, ça se fait plus trop et c'est plus vieux.
0: Après, ils sont tous vieux. Hein.
2: Oh, Denzel, ok, mais...
0: Johnny,
2: non,
0: pas
2: Johnny,
0: tout jeune, hein.
2: Oui, mais quand même, par rapport...
0: Bah, dans tous les cas, c'était Johnny.
2: Ah. Ah.
0: Ce bon vieux...
2: Yes.
0: Ce bon vieux pirate. Qui a été... vendeur d'assurance entre Tom Hanks, George Clooney ou Tom Cruise?
2: Ok, direct, moi je dis George Clooney.
1: Ouais, moi je le vois trop
2: George
1: bien.
2: Clooney.
1: Ouais, c'est ce que je me suis dit direct, c'est je verrais bien George Clooney.
0: Eh ben non, c'était George Clooney, vous avez tous les deux raison.
1: Ah,
0: et il a vraiment la tête.
1: Non, vous avez tort, c'est George Clooney.
0: Qui a été nettoyeur de toilettes? Will Smith, Christian Bale ou Hugh Grant?
1: Je vois bien Christian Bale. Je vois pourquoi. Je vois bien l'écurie des chiottes.
2: Selon moi, ça sera Hugh Grant.
0: Hugh Grant.
2: Voilà.
1: Oh là là là là.
2: Pow.
0: Et pour le dernier, c'est je pense le plus connu. C'est celui qui m'a donné l'inspiration pour faire cette chronique.
2: Attends, avant que tu dises, laisse-moi le deviner, est-ce que tu veux me parler d'Harrison Ford?
0: Qui a été charpentier entre Joaquin Phoenix, Robert De Niro ou Harrison Ford?
1: Oh là là, qui peut être...
0: Dina, tu penses que c'est qui?
2: Ah, je viens de le dire.
1: C'est dur, hein. C'est
2: peut-être
1: dur.
2: Harrison Ford.
1: C'est quoi les propositions?
2: Moi, je propose
0: Harrison Ford. Harrison Ford ou Ford Harrison?
1: Ah.
2: Ford Harrison.
1: Ah, quand même, hein.
2: Ça fait le nom d'une voiture.
1: George Harrison. Je pense que c'est lui.
0: C'est exactement ça.
1: Putain.
0: Pour l'histoire, en 1973... Harrison Ford est en train d'installer une porte chez le réalisateur Francis Ford Coppola, où il rencontre George Lucas. Et après, du coup, bah, carrière de malade, hein.
2: Indiana Jones.
0: Il y en a eu combien?
2: Indiana Jones, il y en a 5.
0: 5?
2: Oui.
0: Comme les Shrek, c'est fou.
1: Eh ben, merci à vous deux. C'était très intéressant. On se revoit la semaine prochaine. Et pour les auditeurs, c'est le mercredi à 19h et le samedi à 14h.

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1: Bonsoir à tous. D'Hormuz au Liban, c'est un très bon accord et il faut le respecter. À la déclaration d'Emmanuel Macron depuis le sommet du G7 à Évian en début de soirée au sujet de l'accord passé entre l'Iran et les États-Unis. Il doit être signé vendredi et prévoit notamment l'arrêt des combats sur tous les fronts ainsi que la réouverture du détroit d'Hormuz. Le G7, lui, touche à sa fin. Donald Trump sera reçu seul par Emmanuel Macron à Versailles ce soir à l'occasion du 250e anniversaire de l'indépendance des États-Unis. La France s'apprête à suffoquer. Dès demain midi, 26 départements seront placés en vigilance orange canicule. Il s'agit principalement de départements de l'Île-de-France et des régions de l'Est. Météo France prévoit le pic de chaleur pour dimanche avec une barre des 40 degrés probablement dépassée par endroits. Les 35 degrés ont déjà été atteints dans le sud-ouest, notamment ce mercredi. Des tests antidrogue pour les ministres et les hauts fonctionnaires. Sébastien Lecornu a adressé une circulaire la nuit dernière à ses ministres et ministres délégués. Elle stipule que les membres du gouvernement devront désormais organiser des tests antidrogue inopinés et obligatoires sur leurs équipes. En cas de test positif, des conséquences devront être tirées, affirme le Premier ministre. Le retour de Naf et Jennifer, le groupe breton Beaumanoir, leader français du prêt-à-porter, annonce relancer les deux enseignes de textile. Ce sera dès le mois de septembre pour Naf. Aucune date encore du côté de Jennifer. Vague de contestation chez les lycéens. Alors que les épreuves écrites du bac s'achèvent, des pétitions ont été lancées face à des sujets jugés trop difficiles par les candidats. À l'épreuve anticipée de mathématiques des premières est concernée, tout comme celle de spécialité de physique-chimie pour les terminales. Ils demandent une correction bienveillante et une valorisation des raisonnements engagés. Et puis après les Bleus hier soir, la suite de la Coupe du Monde, entrée en lice de deux grandes nations européennes ce soir. Le coup d'envoi vient d'être donné à Houston entre le Portugal et la République démocratique du Congo. À 22h, l'Angleterre affronte la Croatie à Dallas. Très bonne soirée à tous.
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0: Bonjour à toutes et à tous, merci d'être avec nous dans ce mag. Le 15 mars dernier, après un dépouillement sous haute tension, une seule voix avait séparé la liste Bien Vivre Ensemble à Verfeil de Didier Chardonnet, le maire sortant de Verfeil-sur-Seille, de celle de Vivons Verfeil, conduite par Bronislava Bayer-Turenne. Un résultat fortement contesté, avec au cœur de la polémique 4 bulletins mal imprimés, mais qui n'auraient pas dû être comptés nuls. 3 mois plus tard, et après l'arbitrage du tribunal administratif de Toulouse, des nouvelles élections municipales doivent être organisées. Elles se tiendront ce dimanche, sans grand suspense. Une seule liste se présentant, Verfeil avec vous, conduite par Christian Sautier. Bonjour.
1: Bonjour.
0: Accompagné de Jean-Marie Jackson. Bonjour.
2: Bonjour.
0: Vous êtes cinquième sur la liste. Est-ce que vous pouvez commencer par nous présenter vos 11 colistiers?
1: Oui, bonjour. Et 13 plus exactement, puisque la loi prévoit qu'on peut avoir 11 titulaires et 2 personnes qui sont sur la liste, qui sont dans l'esprit de la loi suppléants et qui prendraient la place éventuellement de l'un des 11 titulaires en cas de démission, de décès, en tout cas d'abandon de la fonction. Voilà, c'était aussi pour nous l'occasion d'afficher encore plus largement notre volonté de rassemblement, et on rassemble mieux et plus large si on est 13 que 11. Donc le premier message, c'est de remercier toutes celles et tous ceux qui ont bien voulu participer à cette aventure de Verfeil avec vous, parce que vous connaissez en gros l'histoire de cette élection qui n'a pas été très facile, qui a été marquée par une bipolarisation de l'état d'esprit du village, avec 2 listes qui se sont vraiment opposées et qui ont marqué une certaine fracture du village. Voilà, donc ce qu'on a voulu, après les différentes pérégrinations et le passage au tribunal, c'était d'avoir une liste de rassemblement. Et pour qu'on ait cette liste de rassemblement, pour nous, il était évident qu'on allait chercher des gens d'origines diverses. Et donc, c'est les 13 qui sont là, et je pense que Jean-Marie pourra les présenter mieux que moi.
2: Oui, je veux bien. Donc, tête de liste, Christian Sautier, qui a quand même une expérience importante et intéressante dans le fonctionnement des collectivités. En deuxième position, Elsa Hoffmann, qui est une habitante de l'Écohameau de Verfeil et qui a un intérêt particulier pour l'environnement et la mobilité en milieu rural. Jean-François Évrard, né à Verfeil, ancien conseiller municipal, et il connaît bien la vie de la commune et la réalité des travaux à mener. Nicole Lazol, né à Verfeil, impliqué dans la vie locale, donc tout ce qui est plus social et animation. Moi-même, intéressé par les enjeux environnementaux, et on essaiera de s'appliquer à mettre en place des systèmes respectueux du cadre de vie. Margot, ancienne conseillère, chevrière, donc qui est installé à Verfeil. Lucas Guibert, qui travaille dans le garage familial de Verfeil, plus sur la partie commerciale. Alors Julie Costa, donc correctrice, activité active dans la vie associative, vif intérêt pour l'enfance et la jeunesse, et rompue aux tâches administratives. Félix Gibault, professeur de musique à l'école associative de Saint-Antonin et intéressé par justement le développement culturel de notre commune. Anne-Marie Morillas, retraitée, habite Verfeil depuis 44 ans, longtemps investie dans la vie associative et culturelle et désire de donner du temps pour le village. Adrien Pilatrino, donc il y a une activité délagueur sur Verfeil depuis 10 ans et intéressé par les projets faire avancer les projets du village en ce qui concerne plus particulièrement l'agriculture et l'agriculture. Donc les Barbara Cognas, enseignante à Saint-Antonin et impliqué dans la vie associative de Verfeil. André Brassac, restaurateur à la retraite, revient vivre dans la commune natale et participer à la vie locale. Donc voilà, au-delà de ces grands thèmes généraux, donc chacun a une spécialité. Une spécialité, pour ne pas dire expertise, et va prendre en charge donc les différents aspects de la vie communale, au niveau administratif, au niveau réalisation pratique.
0: Une réunion publique est organisée ce soir à 18h30 chez vous, à Verfeil. Ce sera l'occasion de rencontrer donc les membres de cette liste Verfeil avec vous, l'unique liste donc qui se présente pour les élections de ce dimanche. Verfeil, une 400 d'habitants.
1: À peu près, oui. D'ailleurs, c'est aussi un village qui pousse. Voilà, c'est-à-dire que s'il a été dans le creux il y a une dizaine d'années au niveau démographique, l'arrivée d'une nouvelle population, d'une population essentiellement constituée de jeunes qui viennent découvrir les charmes de la vie à Verfeil, tout ça a amené un dynamisme, peut-être une autre manière aussi de vivre, de concevoir la vie locale et l'avenir. Et donc, pour revenir à votre question initiale, tout l'enjeu et l'ambition de cette liste, c'était d'abord de proposer une liste de rassemblement pour éviter d'être trop cloisonné et de ne représenter qu'une partie de la population. Donc on a vraiment, c'est pour ça que je remercie les colistiers, les gens qu'on a sollicités d'avoir accepté d'être sur cette liste, puisque d'abord au niveau générationnel, le Benjamin a 26 ans et ça va jusqu'à 72 ans, donc on a essayé d'avoir tous les âges, ce qui n'était pas forcément gagné d'avance. Il fallait aussi que les jeunes acceptent de s'investir. On a des gens qui viennent d'horizons différents, qui sont nés à Verfeil, qui ont des familles, qui sont totalement installés à Verfeil depuis des générations, et des gens qui sont là que depuis une dizaine d'années, mais qui, par leur dynamisme et leur volonté d'animer le village et d'avoir des liens avec toute la population, contribuent à cette dynamique.
0: Comme vous.
1: Oui, je ne suis pas né à Verfeil. J'ai une maison à Verfeil depuis une dizaine d'années. Et puis, les hasards de la vie, d'abord le Covid. Puis, je travaillais dans une mairie, une interco, où j'étais directeur de la relation citoyenne et de la communication. Le maire que je servais depuis 20 ans a eu la mauvaise idée de perdre les élections. Et donc, j'ai été pendant quelques longs mois en télétravail. Et donc, j'étais aussi installé à Verfeil, donc j'ai pu voir cette dynamique, là, peut-être un peu au premier abord, la complexité des rapports, mais dès qu'on fait l'effort d'aller dialoguer avec les gens, on s'aperçoit que toute la partie caricature et généralisation qu'on peut prêter à Verfeil quand on n'y vit pas, eh bien c'est pas ça. Verfeil, c'est beaucoup plus riche qu'une simple caricature et un partage entre des ruraux et des néo-ruraux. Vraiment, le message essentiel qu'on souhaite faire passer, c'est le dialogue. Et à ce titre, pour avoir quand même pas mal échangé, par exemple, on ne peut pas réduire Verfeil en disant « les jeunes ». Ça, il y a effectivement des gens qui habitent Verfeil, qui y ont un certain âge, mais ils ont aussi tous des parcours différents, des envies différentes, des investissements professionnels qui sont différents, des engagements familiaux qui sont différents. Mais ce qu'ils peuvent partager ensemble, c'est la volonté d'essayer, à leur niveau, de faire qu'on vive mieux à Verfeil, que les gens discutent ensemble. Et avec, c'est quand même la marque de fabrique de Verfeil, une offre d'animation et une offre culturelle vraiment de premier plan, avec vraiment des gens actifs. Et c'est ce qu'on souhaite aussi encourager à ce niveau-là. Il y a des initiatives nombreuses à Verfeil. Notre rôle, bien évidemment, en tant qu'équipe municipale, ce sera de les mettre dans les meilleures conditions, de rebondir sur leurs initiatives, d'arriver à fédérer et surtout... Je pense que ce serait notre facteur clé de réussite, diraient les managers. Ce qui vraiment, moi, me plairait et nous plairait, c'est que assez rapidement, on puisse voir ces deux parties du village participer aux mêmes événements, se réunir et arriver à dialoguer ensemble. Et c'est le premier engagement pour essayer d'aller progresser un peu dans cet entretien. On a réussi assez vite, quand on a regardé avec mes colistiers, qui savait faire quoi, qui avait déjà de l'expérience, qui souhaiterait faire quoi. Assez vite, 4 points de notre programme se sont dégagés. Le premier, qui est donc sur le dialogue et la volonté d'arriver à avoir un mode de gestion participatif, horizontal, peu importe comment on le qualifie. Cette évidence-là s'est dessinée très vite parce que c'était aussi le fruit de toute la réflexion qui avait été menée autour du groupe de Vivons Verfeil, puisque pendant pas loin de 8 mois, tous les dimanches matins, au total, 50 à 60 personnes se sont réunies. Alors, il y en avait que 20 à 30 présentes à chaque fois, pour arriver à l'élaboration d'une liste, et que cet ADN, qui était de on va vraiment tout faire pour que l'équipe municipale puisse prendre des décisions en ayant d'abord informé la population, en ayant recueilli les avis, et le plus important, parce qu'il y a vraiment une différence énorme entre informer et réellement pouvoir prendre en compte les décisions, c'est réussir dans l'état d'esprit et dans les outils que nous mettrons en place d'intégrer le retour de la population. C'est pas parce qu'on a communiqué et qu'on a mis à disposition une information qu'on a fait le travail. On a fait la première partie du travail indispensable, parce qu'elle n'était pas forcément faite, en tout cas pour moi qui étais un spécialiste de la com, pas toujours bien faite, lorsqu'elle était faite. Eh bien, c'est certes mettre à disposition la population, mais l'engagement fort, c'est d'être à l'écoute pour que les informations qui nous reviendraient des gens puissent être intégrées dans la prise de décision finale. Voilà.
0: Alors sur quel projet ? Parce qu'on parle beaucoup de... La co-construction, la manière dont vous souhaitez administrer le village, mais sur quel projet global ?
1: Alors, c'est pas forcément sur des projets d'investissement, parce que l'une des réalités de Verfeil, c'est que la situation financière étant ce qu'elle est des villages de notre taille, s'engager dans des gros dossiers et des investissements structurants, il y en aura peut-être un dans le mandat, mais guère plus. Ce qui est important, c'est que les gens sachent ce qui se passe dans notre village, la manière dont nous allons réagir, la manière dont nous allons administrer. Un exemple concret pour répondre à votre question. Étant donné que les moyens sont ce qu'ils sont, il y a des priorités à Verfeil d'aménagement du cadre de vie. L'évolution du climat, c'est pas qu'aux 20 heures de TF1 hein, ou sur votre antenne qu'on parle effectivement d'un climat qui évolue. On le mesure régulièrement avec des épisodes pluvieux orageux qui ont des conséquences, par exemple, sur l'état de notre voirie, l'état des chemins, et il y en a beaucoup à Verfeil. Chacun, et c'est bien logique, souhaiterait qu'on commence notre programme de travaux par le chemin qui mène à sa maison. Classique, c'est légitime. Voilà. Si ce n'est qu'avec le budget qui est le nôtre, nous ne pourrons faire qu'une partie chaque année de la voirie à Verfeil. Il faut, bien évidemment, après avoir fait un diagnostic technique avec les employés municipaux et les élus qui seront en charge de ce dossier, puisque je peux vous dire tout de suite que nous avons décidé de travailler par commission chaque adjoint ou chaque conseiller municipal, délégué ou non, gérera un dossier, un ou plusieurs dossiers avec d'autres conseillers et s'entourera d'une partie de la population pour le faire. Par exemple, donc, sur cet aspect voirie, il faudra donc qu'en lien avec la population, après avoir été sur site avec les habitants pour une déambulation citoyenne, on puisse avoir un état précis des lieux, ça c'est notre job à l'équipe municipale, puis de faire partager l'état des lieux pour qu'avec la population, nous puissions arriver à un classement des chemins et des routes que nous devons sur lesquels nous devons travailler et que chacun sache à peu près où en est la voirie qui passe devant chez lui. Voilà, c'est de l'ultra quotidienneté, mais c'est l'illustration d'une volonté de pas faire tout seul. Moi, j'ai entendu dans une réunion avant la première élection, de toute façon, je sais bien quels sont les chemins qu'il va falloir faire. Je sais bien, même si c'est le maire, un ancien maire ou un conseiller, ça suffit pas. C'est-à-dire qu'il faut que ce soit, étant donné que c'est de l'argent public et qu'on est là pour donner satisfaction aux habitants de Verfeil, il faut que cette décision soit partagée à partir d'éléments objectifs recueillis sur le terrain. Voilà.
2: Et en toute transparence.
1: Voilà. et en toute transparence. Donc effectivement, un travail de diagnostic, une communication, un travail avec les habitants, un travail de maturation aussi avec les élus pour arriver à avoir une liste crédible en fonction des moyens financiers qui sont les nôtres, un partage après avec la population du résultat final. C'est tout à la fois un problème d'organisation, parce que ces rendez-vous, il faut qu'on les organise et qu'on donne des rendez-vous réguliers à la population, mais aussi un travail entre nous, et il va falloir qu'on soit un travail quotidien et qu'on se donne à la fois une règle du jeu, voire une hygiène de gestion. Voilà, le mot me vient, mais c'est ça. On est tous d'accord, et ce serait une œuvre collective du Conseil, pour que nous ayons une hygiène de gestion qui combatte la décision personnelle et qui combatte la décision solitaire, même si elle est urgente. Voilà. Il faut, quand c'est le deal que nous avons passé tous ensemble, les conseillers municipaux, d'arriver à faire équipe, à faire sens, en lien avec la population.
0: Une meilleure concertation, de la co-construction. Alors, pour les moyens, vous parlez de réunions. J'imagine qu'il y a, va y avoir au fur et à mesure de votre mandat, va y avoir des adaptations. Je pense à des gazettes ou à ce que vous voudrez mettre en place. Pour les grands projets, on a beaucoup parlé voirie, à peine association, culture, jeunesse. Et puisque le temps file, votre positionnement par rapport à la communauté de communes, je pense au PMI d'Icercy, aux autres instances.
1: Alors, en ce qui concerne la communauté de communes, il faut être conséquent et honnête. Tant que nous ne sommes pas élus officiellement, nous n'avons pas de légitimité démocratique pour intervenir sur les dossiers. Il est bien évident que l'un de mes tout premiers rendez-vous, une fois élu, sera de rencontrer la présidente pour faire avec elle le point. Simplement, il faut que Verfeil soit traité comme les autres villages, à sa place. Il faut que Verfeil puisse aussi être associé aux décisions. Et si Verfeil ou son maire est associé à la gouvernance, moi je suis prêt à être associé à la gouvernance de l'Interco pour pouvoir participer à la vie globale. Je vous rappelle que la philosophie de la loi, c'est quand même de donner du pouvoir à des gens qui vont administrer un bassin de vie. Ça aussi, hein, c'est-à-dire de mettre en commun des moyens pour qu'on ait, et les moyens financiers et législatifs ont suivi, pour que les gros dossiers puissent être gérés collectivement à l'échelle d'un bassin de vie. Donc Verfeil fait partie de ce bassin de vie, et l'équipe qui va être élue dimanche sera là aussi pour apporter sa pierre à la réflexion collective sur le bassin de vie et faire vivre aussi les idées que les Verfeillers pourraient défendre de manière aussi plus pragmatique, voire un peu triviale, pour aussi que la part du budget de l'Interco qui pourrait être consacrée à l'amélioration du cadre de vie des Verfeillers puisse être réellement mise en route. Deuxième dossier quand même très concret, je pense que nous n'aurons pas trop d'un mandat pour réfléchir et mettre en place le dossier structurant très important de Verfeil, qui est l'assainissement. Pour l'instant encore, trop souvent, une partie du réseau est un réseau unitaire où les eaux de pluie se mélangent aux eaux usées, et tout cela allant directement et allègrement à la station d'épuration. On parlait des événements pluvieux, orageux, tout ça déborde et va dans la Seille. À partir du moment où les élus, on est tous au courant, on ne peut pas se satisfaire de cette situation. C'est une compétence de l'Interco. Bien évidemment, nous vous discuterons avec l'Interco pour voir, étant donné que c'est de sa compétence, ce qu'elle peut faire en fonction de ses moyens, de son plan pluriannuel d'investissement. Nous prendrons rang. Voilà.
0: Encore une fois, tout le programme pourra être questionné et détaillé ce soir lors de la réunion publique que vous organisez à 18h30 à Verfeil. C'est où d'ailleurs ?
1: À la salle des fêtes.
0: Pour la liste Verfeil, avec vous, les élections.
1: Une précision importante. Nous redirons plusieurs fois, puisque la communication, c'est aussi l'art de la répétition. Les élections de dimanche sont placées, dans tout cas dans leur organisation, sous la haute autorité du délégué de la préfecture. Voilà, donc il y a trois fonctionnaires en retraite qui ont été nommés par la préfecture pour administrer Verfeil en l'absence d'équipe municipale. Leur mission s'arrêtera au soir de l'élection, c'est donc eux qui vont organiser l'élection. D'ailleurs, je remercie M. Thirion qui était le responsable de cette opération, le délégué spécial du préfet, pour toute la gentillesse, la bonhomie et la pédagogie qu'il a bien voulu déployer pendant ce temps pas facile. Et ce que je voulais dire, c'est que les gens de la préfecture ne connaissent pas individuellement les verfeillés. Une habitude qui était ce qu'elle était, voulait qu'on pouvait venir parfois au bulletin de vote sans ses pièces d'identité, qu'on était reconnu par le président du bureau de vote et qu'on pouvait voter. C'est pas la loi. La loi stipule qu'il faut absolument avoir ses papiers d'identité pour voter. Donc l'appel pour éviter des allers-retours, c'est venez avec votre document d'identité pour pouvoir voter. Le deuxième, bien évidemment, c'est un appel au vote. C'est pas parce qu'il n'y a qu'une seule liste que cette liste n'a pas besoin d'être encouragée, que cette liste tous les colistières et colistiers n'ont pas aussi besoin d'avoir un soutien populaire, parce que ça n'a pas toujours été facile de s'engager après les quelques événements qu'il y a pu avoir. Compliqué hein, de faire l'effort de dire oui, je veux que mon village respire plus facilement, je veux qu'on retrouve une vie sociale plus calme. Voilà. Et c'était un effort. Donc, de nouveau, merci à elle et eux qui ont choisi et qui ont accepté de se lancer dans cette aventure. Et donc, oui, nous avons besoin d'un soutien populaire pour que cette démarche qui est initiée, qui est un peu différente, soit reconnue et que les gens nous manifestent leur bienveillance et leur confiance à travers le vote de dimanche.
0: Vous faites tous les deux partie de la liste Verfeil avec Verfeil. Vivons Verfeil. Hein, dans cette liste Verfeil avec vous, dans la liste originelle de Vivons Verfeil qui a eu des petits chamboulements. La liste Verfeil avec vous que vous présentez là aux élections et aux voix et aux votes de ce dimanche des Verfeillés comprend un mix d'un petit peu tout le monde des deux listes précédentes qui s'opposaient, qui n'ont donc pas été élus, qui ont été retoqués par le tribunal administratif élection là ce dimanche. Et il vous reste une minute pour peut-être solliciter les Verfeillés.
1: Oui, bah, les appeler à voter, je pense qu'avoir été relativement clair sur notre besoin d'amour. Voilà. En tout cas, voilà, besoin de sympathie, d'élan. Ouais, voilà. Notre appartenance à la liste de Bronia, moi, je ne suis pas allé jusqu'au bout parce que quelques divergences sont apparues, mais on n'est pas là pour revenir sur le passé. Quatre colistiers de la liste de Bronia sont sur la liste. C'était pour illustrer ce que je vous ai dit au début. On a vraiment cherché à avoir une liste qui représente aussi fidèlement que possible toute une partie, la partie la plus large possible de Verfeil. Cette liste a recueilli 50%, ça dit beaucoup de choses. Et il était naturel que des gens qui ont participé à toute cette aventure soient avec nous. Et enfin, tout ce qui s'est dit pendant les 8 mois de travaux qui ont amené la création de cette liste et le programme irrigue totalement notre programme, notamment dans cette volonté d'horizontalité, cette volonté d'essayer de gouverner voilà autrement avec les trois autres priorités. C'est un environnement préservé et amélioré, on en a parlé. Un village vivant et solidaire, c'est l'ADN de Verfeil. On s'est aperçu qu'il y a une multitude d'initiatives individuelles, souvent inconnues ou méconnues, qui permettent au village de bien fonctionner. Et le dernier point, on ne l'a pas abordé, mais qui est important, et ça, ce sera notre job, et en particulier celui du maire, une commune gérée et rassemblée, avec un certain nombre de propositions sur l'accueil en mairie et sur les permanences effectuées par tous les conseillers, pas simplement le maire. Et puis gérée parce que l'absence de documents structurants connus et portés à la population, moi, m'a quand même frappé. On ne peut pas avoir l'ambition de gouverner sereinement une commune comme Verfeil sans avoir pris le temps initialement de travailler sur des dossiers structurants, sur des diagnostics qui seront des plans d'action futurs connus de la population.
0: sans grands enjeux, hein, ce dimanche. Il n'y a qu'une seule liste qui se présente du côté de Verfeil-sur-Seille. Et pour autant, une liste qui a besoin d'amour. Verfeil, avec vous, une liste conduite par vous, Christian Sautier, une liste qui comprend Jean-Marie Jackson. Un grand merci à tous les deux.
2: Merci à toi, Eva.
0: Et merci à tous et à chacun de nous avoir suivis tout au long d'un mag qui sera, comme d'habitude, rediffusé à 18h et à 21h, que vous pourrez, comme de coutume, réentendre en podcast sur notre site cfmradio.fr. La suite, juste après les infos, c'est le mag deuxième partie depuis CFM Montauban avec Rémi.
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1: Madame, monsieur, bonjour. Rémi Thoreau est là avec vous pour la prochaine demi-heure. Maratica, ce sera le titre d'un livre de photoreportage en noir et blanc qui sortira bientôt, dont on va vous parler aujourd'hui. Un livre de photoreportage qui relate une mission au Népal en 2018 de l'association Bal Mitra Népal. Et c'est Jean-Marc Augereau qui vient nous en parler. C'est lui le photographe de ce projet. C'est lui qui est allé sur place, qui a pris à l'occasion donc de cette mission qui tourne autour des populations au Népal sur l'éducation, la santé et la nutrition. C'est lui qui a pris des photos pour relater donc cette expédition en quelque sorte. Il est avec nous en studio. Salut Jean-Marc.
2: Bonjour à tous.
1: Merci d'être là, accompagné de Japy qui lui est aussi un passionné de photos. Vous les connaissez tous les deux, ne serait-ce que parce que ce sont des figures montalbanaises et puis qu'ils ont leur place régulièrement ici dans ces studios.
3: Bonjour.
1: Je vous présente Tristan qui est notre stagiaire de seconde. Tu auras des questions aussi à poser. Ça va, Tristan ?
4: Oui.
1: Alors, première question, avant de parler du projet Maratica et de ce livre photo que tu viens nous présenter, Jean-Marc, parle-nous de l'association Bal Mitra Népal avec laquelle tu es parti donc, au Népal en 2018.
2: Donc, à l'origine, donc, le Bal Mitra Népal, c'était pas d'actualité parce que l'association s'appelait Réservation Responsable. Bon, voilà, c'est historiquement. Aujourd'hui, elle a changé de nom. Donc, et cette association toulousaine est là pour mener des actions. Alors évidemment, pour mener des actions, il faut récolter des fonds. Mmh. Et donc mener des actions au Népal envers des populations diverses, et notamment celles des enfants du Népal, et donc dans des domaines qui sont variés, et l'éducation, la santé, la nutrition. Mmh. Donc, cette association est très active. Elle est en lien avec une autre association qui, elle, est basée à Katmandou, capitale du Népal, qui s'appelle Reggae. Excusez-moi pour le prochain. Donc,
1: une association qui est sur place.
2: Peu importe.
1: D'accord.
2: Voilà. Et donc. L'idée, c'est donc évidemment de mener ces actions en lien avec l'association népalaise sur le terrain.
1: D'accord. Donc en 2018, il y a un groupe de personnes de cette association qui est partie là-bas et tu en faisais partie.
2: Voilà. Alors ma mission, je suis photographe, je suis réalisateur à l'époque et aujourd'hui encore. Et donc on m'a demandé de couvrir cette action sur place, donc à Maratica. Alors Maratica, pour situé, c'est à 185 km à l'est de Katmandou. Donc 185 km, ça paraît assez proche.
1: Et sauf que sur des pistes, voilà, c'est pas les autoroutes d'Espagne.
2: Non, pas particulièrement. Donc quand c'est accessible, parce que ça ne l'est pas toujours, en fonction de la saison, il faut à peu près 8 à 10 heures pour arriver. Voilà, c'est ça. Donc voilà, donc ça situe un petit peu. Voilà, les conditions dans lesquelles se passent les missions.
1: Et la mission, c'était d'aller là-bas, pourquoi ? Pour porter des médicaments, aller construire une école ? Qu'est-ce que vous avez
2: dit ? Assez précis. L'école existait depuis longtemps. Elle était soutenue par l'association depuis très longtemps. Et l'idée de la mission en 2018, c'était d'installer une cantine scolaire pour les enfants de cette école. Donc c'était un projet très précis. Donc pour diverses raisons, il n'était pas installer une cantine dans l'école.
1: Oui.
2: Mais l'idée c'était de trouver un restaurant qui était juste à côté de l'école, de s'arranger avec les restaurateurs pour qu'ils puissent produire des repas quotidiennement pour les enfants de cette école.
1: D'accord. Ok, donc ça, vous êtes parti là-bas combien de temps ? Ça a duré combien de temps cette mission ?
2: Moi, je suis parti au Népal un mois. Bien sûr, il faut le temps d'organiser le voyage entre Katmandou et Maratica, donc. Et ensuite, on est resté une semaine à Maratica.
1: Et c'est qui ? Il y a une équipe de combien de personnes ?
2: Il y avait trois personnes, en fait. Alors, il y a une personne qui fait partie de l'association népalaise, et alors qui se trouve être un moine, parce que au Népal, les choses qui sont organisées aussi en fonction de, voilà, de, des monastères, hein, qui ont un rôle très important dans la vie sociale et dans l'éducation des populations.
1: Ok, donc un moine népalais,
2: voilà, et un traducteur, ouais, c'est ce qui peut être utile,
1: ouais,
2: et une personne qui travaillait pour l'association népalaise, et donc était et qui était une personne d'ailleurs québécoise.
1: Et toi, donc, qui viens là pour faire des photos, mais un film aussi.
2: Un film, hein, ouais, effectivement, j'ai réalisé à cette occasion un petit film, donc qui relate cette mission, voilà, qui explique un petit peu les tenants et les aboutissants de la mission.
1: D'accord. Il y a eu des expositions qui ont eu lieu déjà, et maintenant, eh bien, c'est le projet Maratica, le projet du livre en noir et blanc que tu es venu nous présenter. Un petit peu de musique dans le mag, et puis on continue d'en parler dans un instant.

0: Le mag de CFM Montauban avec en studio Jean-Marc Augereau, photographe, réalisateur, qui est parti au Népal en 2018 et qui en a fait un film, une exposition de photographie, et qui vient nous présenter le projet d'un livre de photographie en noir et blanc qui retracera donc l'aventure népalaise de l'association Balmitra Népal, aller là-bas pour non pas construire une cantine scolaire, mais mettre en place du lien entre les restos, les petits restos, on imagine le petit resto, comment on appelle ça, le maquis presque, et l'école. Une question du stagiaire, Tristan.
1: Alors aujourd'hui, est-ce qu'on peut contribuer au projet en donnant, par exemple, à une collecte ou autre?
2: Alors, voilà. Alors le projet du livre me paraît être un prolongement naturel, voilà, des expositions qui ont déjà eu lieu. Et plusieurs expositions à Toulouse, à Bressols. Et donc, l'idée, c'est aujourd'hui d'avoir quelque chose de concret, donc un livre, donc qui puisse être distribué. Et pour cela, bien sûr, on fait appel à... Je suis pas le seul, hein, bien sûr, à une plateforme de participation, Ulule pour pas la citer. Et donc, je présente le projet du livre. Et donc, bien sûr, les personnes qui veulent soutenir ce projet sont les bienvenues.
0: Ouais, d'accord. Mais alors, la question que pose Tristan, c'est l'argent, il va où? Il va dans ta poche ou il va dans la poche de l'association Balmitra Népal?
2: Non, alors, pour l'instant,
0: il va pour monter le projet, tout
2: voilà,
0: simplement.
2: Tout simplement. Voilà. Ouais. Et pour l'instant, et bien sûr, pour publier un livre, il faut des moyens. Donc, dans un premier temps, la collecte sert pour la production du livre. Mmh. Ensuite, la vente du livre, une partie de la vente, le projet arrive à terme, bien sûr, une partie de l'argent est reversée à l'association.
0: Ok. Il y a Japy qui est avec nous, qui est un peu le coach livre, parce qu'il est venu nous voir plusieurs fois pour nous présenter des livres photos. Le dernier, c'était sur des icebergs.
3: Les icebergs, hein, toujours en vente, encore. Il reste encore quelques exemplaires.
0: Et toi, t'as fait ce circuit-là aussi pour monter ton livre avec Ulule et tout ça. Voilà, raconte-nous un petit peu justement comment toi t'as fait pour ton livre.
3: Ben voilà, je l'ai lancé un peu comme le fait Jean-Marc. On s'y prend longtemps à l'avance, savoir si on va pouvoir récolter ces fonds.
0: Il faut combien pour faire un livre?
3: Pour Jean-Marc, ça tourne, je pense, autour de 2400 ou 2600 euros. Voilà, c'est un projet un peu moins important que le mien par rapport à, on va dire, à la teneur du livre. Lui, il fait du noir et blanc uniquement, il fait moins de pages. Voilà, mais les photos n'en sont pas moins belles.
0: Il coûte un peu moins cher que le tien.
3: Et ça coûtera légèrement moins cher que le mien. Voilà, je crois qu'il...
2: C'était aussi une volonté, c'est le but d'avoir un produit qui soit accessible à tous.
0: Il te faut combien pour arriver à le réaliser?
2: Il faut à peu près 2500 euros.
0: D'accord, 2500 euros. Donc un livre de photographie noir et blanc, parce que c'est toi qui les a développés.
2: Oui, tout à fait.
0: Dans ton studio.
2: Bon, aujourd'hui, on ne développe plus parce que tout se passe en numérique, mais peu importe. Le principe reste le même.
0: Non, mais on aurait pu faire de l'argentique, non?
2: On aurait pu.
0: Non.
2: Voilà. Tu fais plus du tout. Non.
0: D'accord.
2: Voilà. Pour des raisons très diverses et très variées. Mais aujourd'hui, voilà, on vit avec son temps et on passe au numérique. Ce qui a des avantages, des inconvénients. En l'occurrence, ça avait un avantage, c'était que les coûts de production aussi sont moindres en numérique. Donc ça permet de faire des choses plus accessibles.
0: Et pourquoi le choix du noir et blanc alors, du coup?
2: Alors ça, c'est une bonne question. Alors le mieux pour répondre à cette question, c'est que les personnes comme on évidemment. C'est un choix.
0: Qu'est-ce que tu trouves, toi, que le noir et blanc apporte par rapport à une photo couleur?
2: Alors ben justement, on pourrait inverser la proposition. C'est qu'est-ce qu'apporte la couleur par rapport au noir et blanc?
3: Je te la renvoie.
2: Ouais, donc, en fait, c'est parce que, personnellement, moi, j'ai eu une formation de photographe, tout à fait classique. J'ai appris, avec une chambre 4-5. Bon, si ça parle à des personnes, ils vont tout de suite comprendre. J'ai appris le développement, le tirage. Et donc, c'est un peu dans mon ADN, le noir et blanc. Je fais des photos couleurs, hein, par ailleurs. Et en l'occurrence, ce projet, il m'a paru évident qu'il soit noir et blanc.
0: Est-ce que ça laisse plus de place à l'imagination? Est-ce que c'est le regardant qui doit faire son chemin finalement au travers d'une photo noir et blanc plus qu'au travers d'une photo couleur?
2: Pas vraiment, non.
0: Est-ce que la photo couleur pour toi c'est trop accessible au commun des mortels et donc finalement...
2: Non, ça n'a rien à voir. Vraiment, c'est un choix esthétique.
0: C'est esthétique.
2: Oui, ouais, uniquement. Il me semble que le noir et blanc permet d'aller à l'essentiel.
0: Parce qu'au départ, donc tu me dis si c'est du numérique, ça veut dire que tes photos, tout ton photoreportage, il est en couleur, puisque on est en numérique.
2: Enfin, on va pas rentrer dans les détails techniques, mais moi, je le vois en noir et blanc.
4: D'accord.
3: Jean-Marc voit en noir et blanc toutes les photos qu'il fait. Ouais. C'est pratiquement tout en noir et blanc parce qu'il ne voit qu'en noir et blanc.
0: Le garçon n'a pas. Pourtant, il a une belle chemise jaune.
3: Il porte des larmes de belles couleurs.
2: Ce qui est très radiophonique.
0: Vous regardez CFM, non, vous écoutez CFM Radio. On est avec Jean-Marc Augereau, le projet de son livre Maratica. Vous allez le trouver sur la plateforme Ulule. Vous allez pouvoir donc, participer.
2: Bien sûr.
0: Ça veut dire, on va en parler après, on va mettre une petite pause musicale là, mais souvent il y a des contreparties. Quelles sont les contreparties? Est-ce que on gagne une photo? Est-ce qu'on gagne un rendez-vous avec l'artiste? Est-ce que... je ne sais pas. Allez, on écoute ça dans un instant.
3: Pour éviter que tu répondes.
2: Oui. On ne gagne rien, en fait. Donc,
3: attends.
2: C'est une contrepartie. Donc, définition, tu ne gagnes pas puisque tu participes.
0: Oui, non, mais tu participes parce que tu veux le bouquin à la fin. C'est une sorte de prévente.
2: Oui, c'est ça.
0: C'est ce que je veux dire. Parce qu'il y en a qui vont juste filer 10 balles pour t'aider.
2: Ils peuvent.
0: Voilà.
2: Il y en a qui l'ont fait, je crois.
0: Mais sinon, c'est combien le bouquin?
3: Il est à 20 euros.
0: Donc voilà, tu files 20 balles. Et quand il est sorti, tu reçois

0: Le Mag de CFM Montauban avec Jean-Marc Augereau du projet Maratica, un beau livre. Alors Maratica, c'est quoi? C'est le nom d'une
1: ville. De la ville. Alors si vous regardez sur les cartes, vous allez voir les deux noms. Un nom hindou qui s'appelle Alesi et Maratica qui est un nom népali.
0: D'accord. Une question, Tristan.
2: Oui. D'où vient ta passion de la photographie?
1: Ah, de tout petit déjà. J'ai commencé assez tôt, je devais avoir 17 ans, et j'ai commencé par, à l'époque, je travaillais dans un centre aéré, et dans ce centre aéré, il y avait une pièce là, qui était fermée, donc comme j'étais curieux, j'ai demandé ce qu'il y avait derrière la porte, elle m'a dit, ah oui, c'est un labo photo, mais il se passe rien, donc bon, évidemment, j'ai poussé la porte, et écoute, si tu veux t'en occuper, vas-y, nous on n'y connaît rien, voilà, et je me suis mis à potasser un petit peu, pour comprendre comment ça fonctionnait. Et j'ai
0: monté des activités autour de la photographie.
1: Voilà, tout à fait, avec les enfants. Déjà à l'époque, il y avait une idée de transmission. Et donc, c'est de là où est venue cette passion.
0: Okay.
1: Par la suite, j'ai fait des études de photographie. Voilà, et j'ai continué un cursus relativement classique. Et depuis, ça ne m'a pas lâché.
0: Maratica, c'est le titre de l'ouvrage qu'on peut précommander du coup sur la plateforme Ulule. Il faut que une centaine de personnes précommandent l'ouvrage, hein, c'est ça? Ça fera
3: peut-être un peu plus.
0: Un peu plus. Allez, 150 personnes, ça fera 2500 si c'est à 20 balles. Ouais, c'est ça, c'est quoi? C'est 20 balles pour
1: oui,
0: avoir le
1: oui, ouais, on peut peut-être pour préciser. Effectivement, l'idée de la précommande, elle est simple, c'est de recevoir le livre une fois qu'il sera publié. Il y a quelques autres contreparties comme des tirages, photos personnalisées, mais bon, on va plutôt se concentrer sur la publication du livre.
0: Hein. Donc, d'accord. Ok.
3: Faut dire, peut-être l'édition, peut-être, où c'est fait. C'est un livre qui sera fait donc aux établissements Escourbiac, parce que là, je pense qu'il faut la qualité aussi pour le travail de Jean-Marc. Il faut qu'on voit la qualité de la photo. Et je pense que l'entreprise sur Midi-Pyrénées qui travaille le mieux pour faire travailler les entreprises d'Occitanie, c'est, je pense, Escourbiac qui a été choisi pour une meilleure réalisation.
0: D'accord, c'est la même entreprise qui a édité ton ouvrage à toi?
3: Voilà. Ouais. Voilà.
0: Qui est toujours disponible. Comment s'appelle l'ouvrage qui est toujours disponible?
3: Géant de glace à la dérive, qui est toujours disponible. On m'appelle, c'est tout. C'est, voilà.
0: Alors, quand Japy a réalisé son ouvrage, il a fait après une expo et une sorte d'événement pour la remise de l'ouvrage à chacun des participants. Est-ce que tu vas faire ce genre de choses?
1: Alors, c'est probable. Pour l'instant, c'est pas prévu, mais c'est probable, oui. Et bien sûr, ça sera l'occasion de présenter le livre, de représenter les photos sur une forme d'exposition ou autre, en fonction des endroits qui pourront
3: peut-être
1: m'accueillir.
3: Et peut-être de revoir le film en grand écran.
1: Oui, ça serait une très bonne idée aussi.
0: Ben voilà, tout ça à la muse. Par exemple.
1: Par exemple, ou ailleurs. Hein, parce que, ouais.
0: Qu'est-ce qu'il va y avoir? Est-ce qu'il y a du texte? Est-ce qu'il y a une chronologie? Quelle est la narration de ce livre?
1: Alors, la plupart des photos ont été réalisées dans l'école de Maratica, mais j'ai voulu aussi montrer l'implication du village dans ce projet, parce que c'est important de le souligner. L'école, c'est le point central de la mission et de ce qui se passe dans le reportage, mais il y a aussi le reste du village qui participe activement au projet, notamment le restaurateur qui participe au quotidien à la proposition de déjeuner pour les enfants, mais aussi les producteurs, parce que bien sûr pour nourrir tous ces enfants il faut des producteurs locaux. Mm-hmm. Bien sûr, c'est très important.
0: Donc t'es allé dans les champs.
1: Bien sûr, mais ouais. Donc il y a toute une économie qui se construit autour de ces projets. C'est ça, c'est très important.
0: Il y a du texte.
1: Il y a du texte, bien sûr, qui va présenter l'histoire et puis comment ça s'est déroulé à ce moment-là. Voilà, de donner quelques informations aussi de ce qui se passe au niveau de l'éducation au Népal, ce qui est très très important aussi. Comment les rôles se distribuent.

0: rôle important et l'intérêt important que les filles aillent à l'école. Parce que, évidemment, il y a une différenciation entre les filles et les garçons. Donc,
1: C'était en 2018, c'est toujours d'actualité.
0: Oui, bien sûr, c'est toujours d'actualité.
1: L'association Bal Mitra Népal continue de ses missions régulières dans ses écoles.
0: Le président de l'association s'est rendu récemment, le mois dernier, et donc est allé à Marrakech pour vérifier justement que toutes les actions qui étaient mises en place perdurent, évidemment.
1: Dernière question de Tristan.
2: Donc toi, tu es allé à Maratika. Est-ce que tu pourrais nous parler plus précisément de l'accès aux ressources de ces gens qui habitent là?
0: Bien sûr. Alors, donc, le district de Kotong, c'est un district assez isolé. Alors, bon, on peut imaginer beaucoup, que c'est une région très montagneuse, avec tout ce que ça comporte comme problème d'accessibilité. Et alors, juste une chose, une petite anecdote qui n'en est pas une, mais il n'y a pas d'eau potable à Maratika. C'est-à-dire que l'eau potable est amenée par des camions. Le village, enfin, l'eau potable est distribuée dans la ville par des camions en citernes qui viennent régulièrement pour livrer l'eau. Donc ça donne une petite idée un peu de, voilà, des difficultés qui sont au quotidien de des personnes qui vivent dans ces régions.
1: Maratika, ce sera ce simple titre pour un livre photo noir et blanc qui est à paraître, alors si tout va bien, dès que l'on a fait la précommande,
0: bien sûr,
1: le plus tôt possible. C'est Maratika, M-A-R-A-T-I-K-A, sur la plateforme Ulule. On tape ça dans Google, Ulule. On rajoute Jean-Marc Augereau au passage.
0: Maratika, je pense qu'on y arrive direct.
3: Déjà publié sur Facebook pour certains s'ils veulent le voir.
1: D'accord, il existe déjà, il y a déjà les photos
0: sont en ligne. Oui, donc au fur et à mesure, évidemment, de l'avancée du projet et de la contribution, bien sûr, on donne des informations complémentaires, hein, pour inciter les personnes à suivre le projet et puis bien sûr inciter les personnes à soutenir le projet.
1: Merci d'être venu en parler ici, Jean-Marc Augereau. Merci, Japy, d'être venu. Il me montre une photo, mais ça n'a pas de sens à la radio. Merci, Tristan.
0: Merci beaucoup, Tristan.
2: Merci.
1: Ce mag est à retrouver en podcast sur cfmradio.fr avec une photo de l'équipe, là.
2: Oh oui.
1: On va le faire maintenant.
2: Magnifique.
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1: Bonsoir à tous. D'Hormuz au Liban, c'est un très bon accord et il faut le respecter. À la déclaration d'Emmanuel Macron depuis le sommet du G7 à Évian en début de soirée au sujet de l'accord passé entre l'Iran et les États-Unis. Il doit être signé vendredi et prévoit notamment l'arrêt des combats sur tous les fronts ainsi que la réouverture du détroit d'Hormuz. Le G7, lui, touche à sa fin. Donald Trump sera reçu seul par Emmanuel Macron à Versailles ce soir à l'occasion du 250e anniversaire de l'indépendance des États-Unis. La France s'apprête à suffoquer. Dès demain midi, 26 départements seront placés en vigilance orange canicule. Il s'agit principalement de départements de l'Île-de-France et des régions de l'Est. Météo France prévoit le pic de chaleur pour dimanche avec une barre des 40 degrés probablement dépassée par endroits. Les 35 degrés ont déjà été atteints dans le sud-ouest, notamment ce mercredi. Des tests antidrogue pour les ministres et les hauts fonctionnaires. Sébastien Lecornu a adressé une circulaire la nuit dernière à ses ministres et ministres délégués. Elle stipule que les membres du gouvernement devront désormais organiser des tests antidrogue inopinés et obligatoires sur leurs équipes. En cas de test positif, des conséquences devront être tirées, affirme le Premier ministre. Le retour de Naf-Naf et Jennifer, le groupe breton Beaumanoir, leader français du prêt-à-porter, annonce relancer les deux enseignes de textile. Ce sera dès le mois de septembre pour Naf-Naf. Aucune date encore du côté de Jennifer. Vague de contestation chez les lycéens. Alors que les épreuves écrites du bac s'achèvent, des pétitions ont été lancées face à des sujets jugés trop difficiles par les candidats. À l'épreuve anticipée de mathématiques des premières est concernée, tout comme celle de spécialité de physique-chimie pour les terminales. Ils demandent une correction bienveillante et une valorisation des raisonnements engagés. Et puis après les Bleus hier soir, la suite de la Coupe du Monde, entrée en lice de deux grandes nations européennes ce soir. Le coup d'envoi vient d'être donné à Houston entre le Portugal et la République démocratique du Congo. À 22h, l'Angleterre affronte la Croatie à Dallas. Très bonne soirée à tous.
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